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0: Bonjour. Bonjour, il est l'heure du magazine culturel L'Impromptu sur les ondes de radio FMR, la fréquence 89.1 MHz, sur Internet, dans le monde entier et en DAB+, canal 7C. Et aujourd'hui, dans cette émission, nous ferons un retour sur un reportage réalisé sur le site de la Galerie de la Cascade à Salles-la-Source. C'est en Aveyron et nous avons eu l'occasion d'aller voir le finissage de l'exposition « Entretemps » de Philippe Lamy. Et sur ce temps de finissage, on a également échangé avec Jean-Luc Faux, artiste mais également président de l'association. On va s'imprégner de l'ambiance, de l'atmosphère de ce lieu. Et vous entendez des bruits d'eau, parce que de cascade il s'agit bien sûr. Nous voilà sur le site de la Galerie de la Cascade à Salles-la-Source. On vous en a déjà parlé à la radio, en annonce de l'exposition de Philippe Lamy, qui est à mes côtés. Philippe, bonjour.
1: Bonjour.
0: Dans toute l'actualité de ton exposition, qui se termine aujourd'hui, je te demanderai ton sentiment sur ce lieu tout à l'heure. Il est dimanche, il fait très beau, nous sommes en Aveyron, puisque ce lieu est sur un territoire, qui est celui de l'Aveyron précisément, et... Il y a un site qui est la cascade de Salles-la-Source. La cascade, c'est quelque chose d'incontournable, je dirais, ici, sur ce territoire. Et un lieu avec un projet associatif qui s'est développé depuis quelques années. Et pour nous parler, c'est une galerie associative. On pourrait dire en milieu rural, bon, c'est des formules consacrées. En fait, on va évoquer l'historique de ce lieu, et la ligne artistique et le parcours personnel du président de l'association qui organise tout le projet associatif. C'est Jean-Luc Faux. Jean-Luc, bonjour.
2: Bonjour.
0: On s'est parlé l'autre jour par téléphone et là, c'est in situ sur ce site.
2: En live.
0: En live, voilà, tout à fait. Donc Jean-Luc, cette association, elle s'est créée il y a quelques années.
2: Elle s'est créée en juin 2022. Avec l'objectif d'organiser des expositions d'artistes contemporains, qu'ils soient peintres, sculpteurs, photographes, vidéastes, etc. Mais avec une nette inclinaison pour la peinture, qu'elle soit figurative ou abstraite. Ça, on pourrait dire que notre ligne, c'est plutôt de soutenir la peinture.
0: Oui. Vous êtes vous-même peintre, artiste, vous êtes peintre.
2: Oui.
0: Et je dis artiste, mais à bien des égards, puisque dans votre parcours, vous avez pratiqué un autre art, qui est l'art culinaire, avec un restaurant à Rodez, Goût et Couleur.
2: Goût et Couleur, donc l'intention est dans le nom. Et on est resté étoilé 16 ans, jusqu'à ce qu'on vende, avec encore l'étoile d'ailleurs. Et on est passé à autre chose, donc on s'occupe plutôt de cet art plastique, comme oui. Si mal nommé. On s'occupe de cette galerie et puis aussi un peu de la galerie Réplique à Rodez.
0: Ici, on est donc sur le site, il y a le village et vous habitez ici, enfin à Saint-Trotz-Lumoine, à côté.
2: La plupart des gens sont plutôt locaux, effectivement. Alors moi j'habite pas loin.
0: Je précise que le président d'honneur, c'est Benoît Decron, ancien directeur du musée Soulages.
2: C'est ça.
0: Et qui a donc des affinités avec tout un milieu. Et parmi les gens de l'association, il y a pas mal d'artistes aussi.
2: Oui, après c'est pas vraiment un collectif d'artistes au sens où on n'est pas forcément censé exposer à tour de rôle, etc. quoi.
0: D'accord.
2: On est plus ouvert sur des artistes qui ont été peu montrés ou pas du tout en Aveyron. Mais comme on veut garder un ancrage local, la dernière exposition de l'année se fait avec souvent un Aveyronnais. Et l'exposition collective à thème, dont la prochaine édition commence très bientôt, le 1er mai, celle-ci, on mélange des artistes venus d'ailleurs et des artistes locaux.
0: Oui, c'est une récurrence, cette exposition collective, c'est un rendez-vous.
2: On en fait une par an.
0: Une par an. avec une thématique. Et cette année, précisément, la thématique, ce sera « Mais où vont les chemins de traverse ?» Vaste programme.
2: Oui, oui, oui. D'ailleurs, on ne cherche pas à répondre à la question, puisque ce qui nous intéresse, c'est la question et le cheminement. Mais où ça mène, finalement, il vaut mieux rester un peu elliptique.
0: Oui, comme ça, ça garde un champ de possible. Donc l'exposition, elle sera inaugurée le 1er mai et elle durera jusqu'au 21 juin prochain. C'est des dates symboliques, ça, hein, le 1er mai, la fête du Muguet et à Salle-la-Source, en plus.
2: À Salle-la-Source, il y a une fête du Muguet qui dure depuis très longtemps.
0: Ouais. Oui.
2: Donc on va être intégré à cet événement qui draine pas mal de monde, puisque le 1er mai, il n'y a pas beaucoup de choses à faire.
0: Mais tant mieux, c'est fait pour.
2: Absolument.
0: Vous n'êtes pas boulanger, vous n'êtes pas... Hein, donc voilà, on peut ne rien faire ce jour-là, ou en tout cas, justement, visiter Salle-la-Source, les expos. Alors cette exposition, elle rassemble 13 artistes. Ça fait beaucoup quand même. Hein.
2: Oui, mais...
0: C'est une ou deux pièces chacun, comment ça se passe?
2: Non, c'est pas limité, ça va de 2 à 7 ou 8, ça dépend de la dimension, parce oui. qu'il peut y avoir un carré avec 6 petits formats, 10 petits formats.
0: Enfin, oui.
2: Il y a quand même une vidéo, elle ne sera pas forcément sur les murs, il y a 2 sculpteurs, une installation... Je peux vous citer les
0: exposants. Oui, on peut les citer, hein. Parce qu'ils ont chacun un univers bien particulier.
2: Voilà, Anne Valkenborg, qui vient de Bruxelles, où elle est prof de gravure, elle présente ses gravures puissantes et délicates. Alors Guy Souniac, lui, c'est celui qui habite le plus près, il est à 3 km, avec un pointillisme flamboyant, on pourrait dire.
0: Oui, oui, ses œuvres sont très, très... Oui, c'est du pointillisme, oui.
2: Igor Boyer, qui est là en sérial sérigraphe, il a un atelier de sérigraphie et il fait beaucoup de choses, de la musique, du...
0: Enfin, c'est le punk de l'étape.
2: C'est un peu... oui, il y en a un autre.
0: Ah, il y en a un autre, d'accord.
2: Alors Christophe Hasman, ça c'est autre chose, c'est le sous-directeur du musée Soulages, qui va nous montrer des grandes photos qui scrutent le détail des cheminements. Jean-Claude Leroux, qui accessoirement est le trésorier de l'association, avec ses peintures savantes et ironiques. Lucera Noval, qui nous vient du Gers et qui est d'une famille de réfugiés espagnols. Elle peint la mémoire des chemins de l'exil.
0: Des républicains espagnols.
2: Voilà.
0: Ouais.
2: Alors Jean-Luc Faux, je ne sais pas trop ce qu'il fait, mais... oui, des tableaux cheminants entre transparence et contraste. Je vois qu'il est écrit sur le descriptif. Marie-Claude Cavagnac, qui est secrétaire de l'association, va nous montrer ses paysages poétiques et oniriques. Alors Papillon, ça, ce serait aussi le
0: c'est
2: punk.
0: C'est le second punk,
2: le second
0: ça,
2: punk
0: oui.
2: Ouais. Un touche-à-tout installateur qui répond à tous mes mails en parlant de l'exposition sur les chemins de travers. Mais il aime un peu de travers, c'est vrai.
0: Ah,
2: mais
0: oui.
2: Il aime bien qu'on dise
0: c'est
2: ça.
0: C'est amusant. Hein, oui, c'est déjà une traverse. C'est déjà un positionnement.
2: Pascal Plumaille, elle vient du lac du Salagou avec des gouttes de verre enchantées en suspension. C'est une installation pleine de poésie. Patrick Kérou, des photos architecturées chargées d'émotions. Diabolo Bohème, elle a une vidéo qu'on va montrer. Et enfin, Jules Stromboni, alors lui c'est le local de l'étape, parce qu'il va s'installer dans le local en dessous de la galerie. Et donc, c'est un sculpteur sur bois qui fait un très beau boulot. Ça fait pas longtemps qu'il a commencé, il a fait de la BD avant. Lui, c'est vraiment le circuit ultra court.
0: Et alors le lieu, parlons un peu du lieu, décrivons-le, parce qu'on l'a décrit, c'est décrit dans le texte, mais on y est là, in situ. Alors en fait, il y a plusieurs salles d'exposition.
2: Voilà, c'est en partie le lieu qui nous a motivés.
0: Il a une histoire, ce lieu.
2: Oui, c'était l'hospice de la Filature, qui était la méga entreprise de Salle La Source, évidemment qui n'existe plus depuis fort longtemps. Donc l'hospice est devenu une espèce de maison de retraite par la suite. Et il y a 40 ans, pas loin, la maison de retraite a déménagé à Cougousse, donc à 3 km. Et ce lieu est resté un peu à l'abandon. Il y a eu des soucis un peu pour les tous ceux qui ont eu des projets. Il y a eu des soucis par rapport à la géologie parce que il était déconseillé de rajouter beaucoup de poids au bâtiment parce que le sol n'était pas forcément
0: Ah oui.
2: suffisamment
0: Ouais.
2: stable. Du coup, les projets ont été abandonnés les uns après les autres. Et là, en fait, plutôt que de... Il y a une étude pour faire quelque chose qui traite tout le bâtiment, mais on sait que ça prend des années. Donc actuellement, la mairie a décidé de faire des conventions d'occupation avec, bon, nous d'abord, on a commencé. Ensuite, il y a un artiste qui est juste au-dessus maintenant et qui fait des ateliers de temps en temps ouverts au public. Il va y avoir le sculpteur en dessous. Donc petit à petit,
0: Un pôle qui se crée là.
2: voilà. Alors on pourrait dire que c'est un peu bricolé parce qu'après chacun se débrouille pour aménager son local. Mais en définitive, en ce qui nous concerne en tout cas, c'est un espace absolument génial. Voilà.
0: Eh oui.
2: Il est ouvert sur la nature, il y a toute la baie vitrée qui nous amène du soleil, des fois un peu trop, mais bon, on va pas non plus,
0: Ouais.
2: surtout à la sortie de l'hiver, là. Ensuite, on a une autre salle, et puis deux petites salles, une qu'on appelle la boutique, parce qu'on peut y mettre des livres, des
0: Documentation sur les
2: multiples, de la
0: expos.
2: documentation, etc. Et puis on profite aussi de quelques réserves qui nous permettent de stocker des choses.
0: Je précise que d'un point de vue pratique, il y a un parking vraiment en dessous, donc ça, l'accès, c'est
2: Voilà, juste à
0: sympathique.
2: côté,
0: Alors, c'est une galerie associative, donc c'est une. Vous êtes bénévole?
2: Oui, il n'y a aucun salarié, non.
0: Par contre, vous vendez des œuvres et il y a, vous
2: Voilà,
0: pouvez.
2: jusqu'à maintenant, notre modèle économique, c'est les adhésions, les dons, quand il y en a, un peu, et 25% sur les ventes d'œuvres. Et pour les 2 premières années, ça a plutôt très bien marché. Donc on arrive à se passer de subventions. Enfin, on a juste une subvention de la mairie. Mais par exemple, en 2024, donc il y a 2 ans, on avait eu 3 000 visiteurs avec 160 euros de subvention, ce qui fait qu'on doit être un des meilleurs rapports qualité-prix en termes
0: Bah oui, tout à fait.
2: d'espace culturel. Bon, par contre, au niveau des ventes, il y a un petit souci depuis 1 an quand même.
0: Oui,
2: Mais il
0: c'est
2: paraît que
0: peut-être.
2: c'est général. Bon.
0: Bon, il faut être confiant et attendre que les
2: Voilà.
0: choses se présentent mieux. Globalement, vous êtes satisfait quand même. On parlait de la fréquentation. Bon, ces 4 ans d'existence, l'équipe d'artistes qui a investi le lieu, ben, elle s'étoffe d'année en année, j'imagine. Est-ce qu'il y a des résidences prévues? Vous pouvez accueillir un artiste, ces fameuses résidences d'artistes hein, qui sont un peu planifiées un peu partout et qui sont.
2: On y avait pensé, mais il y a le problème du bâtiment qui ne doit pas être habité la nuit, entre autres.
0: Ah, vous ne pouvez pas faire un hébergement, voilà, c'est ça.
2: Voilà.
0: Il y a des contraintes comme ça, ouais, d'accord.
2: Voilà, pour l'instant, parce que ça peut changer, mais vous savez, il y a les classements zone rouge, orange, etc. Ça dépend pas de nous. Et c'est vrai que pour ce qui est des résidences, ça pose quand même un problème.

0: Nous sommes à Salles-la-Source, pas loin de la fameuse cascade qui est magnifique. Elle tombe d'une falaise en rocher et depuis la route en bas, on est vraiment sous la cascade et on la reçoit. Elle est très, très généreuse. Parfois, elle est généreuse aussi, elle arrose la route et les gens qui passent, mais elle est tellement belle et elle dégage une énergie, des forces telluriques qui gagnent tout le village lui-même, qui est très beau. Et il y a une autre cascade au fond du village aussi, qui est très belle, mais qui est plus sauvage. Mais nous sommes aussi sur les ondes de Radio Éphémère, en compagnie de Jean-Luc Faux, président de l'association de la galerie La Cascade, et qui nous parle précisément du lieu, de la philosophie des adhérents et des actions de l'association. Dans le finissage de l'exposition de Philippe Lamy, entre-temps, et dans la toute proche actualité de l'exposition thématique du mois de mai jusqu'au 21 juin prochain.
1: Pour revenir à vous, Jean-Luc Faux, parce que quand même, bon, vous êtes évoqué de manière très neutre, et ça vous honore tout à l'heure comme participant à la prochaine exposition. Vous avez connu au lycée René Durand,
2: oui,
1: qui est quand même une des figures ruthénoises, et vous avez constitué le groupe Les Opticiens Diplômés.
2: C'était encore au lycée quand on a constitué le groupe Opticiens Diplômés avec René et Denis Castagneux aussi.
1: Et oui, voilà, bon, c'était une figure, hein. Enfin, René, moi je l'ai rencontré, c'était une figure, et avec un homme de conviction et qui défendait des valeurs, et puis une poésie aussi en lui, c'était quelqu'un de formidable.
2: On a fait beaucoup de choses pendant 10 ans à peu près, y compris créer une galerie qui s'appelait la Galerie d'Alef à Rodez.
1: À Rodez aussi.
2: Où on avait exposé d'ailleurs un Toulousain, Hortala, c'était la première expo, Philippe. Ou la deuxième. Ouais.
1: Ah oui.
2: Et puis on avait fait une expo de groupe où il y avait Ben aussi, on avait fait Bernard Dufour, des dessins.
1: Ça va. Oui, c'est pas rien. Ouais.
2: Bon, après, moi, je suis parti faire une formation de 6 mois en cuisine. Et disons qu'après, c'était un peu plus compliqué d'avoir la liberté. Après le lycée, j'ai fait un court passage en sociologie au Mirail. Comme quoi, ça mène à tout, on va dire. Ou à rien, ça dépend. Et après, donc, voilà, la cuisine, bon, ça, j'ai été obligé de me déplacer. Aller faire mes armes un peu à Paris, pas très longtemps. Il faut dire qu'à l'époque, quelqu'un qui commençait la cuisine à 27 ans, personne ne voulait l'embaucher. Donc,
1: c'est ça.
2: C'était un peu compliqué. Il y en a même qui m'ont dit, mais c'est trop tard, arrêtez tout. Bon, c'est pas grave.
1: Ouais.
2: Et en fait, on a créé le restaurant Goût et Couleur 3 ans après ma formation. C'était un peu court, mais bon.
1: Non, mais c'était une bonne table, hein. C'était
2: après,
1: ça c'est sûr. Après, dans votre parcours d'artiste, peintre, plasticien, enfin, c'est vrai qu'on se demande pourquoi ce vocabulaire, il n'est pas toujours très adapté. Vous avez beaucoup travaillé autour de la forêt, du sous-bois.
2: Pendant pas mal d'années, j'ai fait des croquis qui reprenaient les plats que je servais, donc parce que c'était le restaurant me servait de galerie.
1: Oui.
2: Donc les gens pouvaient voir ces croquis un peu abstraits, un peu colorés, ils retrouvaient les plats qu'ils avaient dans l'assiette.
1: Voilà. Voilà. Et après, la nature vous a, bon, parce que vous vivez quand même dans une nature. Votre atelier est à proximité aussi, vous avez
2: oui,
1: un atelier.
2: En pleine nature.
1: Ouais, ouais, voilà, ouais. C'est ça. La forêt, bon, la question des énergies, des corps, et puis les nuages, enfin le ciel. Et donc, les travaux plus récents sont plus dans le. Vous avez levé les yeux, comme vous dites.
2: Oui, ma dernière expo s'appelait Sortir du bois, effectivement, parce que.
1: C'est le loup qui sort du bois normalement.
2: Oui, oui, oui.
1: Attention.
2: Là, c'est un loup volant peut-être.
1: Ouais.
2: Effectivement, moi, j'ai eu envie de plus de clarté en fait. Parce que le bois, c'est l'introspection un peu. C'est le retour vers soi. Enfin, tandis que le ciel, c'est l'infini. Voilà, bon. Après, je crois que c'est très compliqué de parler de sa peinture. Ce qu'on peut dire, c'est les côtés techniques, c'est Là, actuellement, je travaille sur un papier gris sur lequel j'interviens en premier avec de l'eau de Javel qui crée une espèce de relation, de réaction.
1: Corrosive.
2: Oui, mais pas. Non, ça n'attaque pas le papier. Par contre, ça le fait changer de couleur d'une façon qu'on pourrait difficilement
1: obtenir autrement.
2: Voilà. Ouais.
1: Et sur cette base-là, la peinture
2: après,
1: vient.
2: Après, il y a de la peinture et à la fin, il y a partiellement, par endroits, de la résine. Donc, on a quelque chose de très mat, on a quelque chose de très brillant. Voilà, des contrastes, des éléments qui peuvent donner de la profondeur.
1: Et au niveau des formats
2: J'ai beaucoup de 100-130 parce que ça rentre dans mon véhicule, mais je peux faire des. Je fais comme ça des quadriptiques qui du coup se retrouvent à 2,60 sur 2. Non, blague à part, j'ai aussi des formats des 195-130. J'ai eu fait des 2 sur 2, pas mal.
1: Vous venez d'exposer à Montpellier, je crois.
2: C'était à Octon, c'est à côté de l'Audève, c'est au bord du lac du Salagou. Très bel endroit d'ailleurs, qui s'appelle le village des arts. Et pour un village de cette importance, c'est vraiment épatant. Je crois que ça a été fait il y a à peu près 30 ans ou 35 ans. Et je crois que la région était pour beaucoup dans la création du lieu. Mais il y a des ateliers à l'année, des artistes résidents à l'année. Voilà, et ils sont quand même 7 ou 8.
1: C'est pas mal, c'est une belle activité quand même là, ouais.
2: Et ils sont tous au boulot sur place. Enfin, c'est un bel endroit.
1: Alors, la galerie, elle n'est pas ouverte toute l'année.
2: Non,
1: il faut chauffer, c'est compliqué en plus.
2: On termine la saison, entre guillemets, vers le 7 ou 8 décembre. On fait 2 jours qu'on appelle déballage avant hivernage. Parce que il faut reconnaître qu'au mois de janvier, dans ces locaux, il fait très, très, très froid.
1: Ouais.
2: Donc voilà, on fait 2 week-ends, c'est un peu comme une foire aux œuvres, on invite des gens, ça tourne un peu tous les ans, on invite une dizaine de personnes, on tire au sort un mur et chacun fait ce qu'il veut sur son mur. Voilà.
1: Ah, c'est pas mal. Alors j'allais vous dire, comment vous sélectionnez les artistes qui sont exposés sur la galerie?
2: Alors on a un comité de sélection et on visite des ateliers. Après il y a aussi le côté bouche à oreille avec des artistes qu'on expose et qui sont... Qui
1: connaissent d'autres...
2: Qu'on trouve très bons. On leur demande des noms, mais bon, ça ne veut pas dire qu'on va exposer tous les noms qu'on nous donne, ça c'est sûr. Et un des critères, c'est quand même il y a 2 expositions au moins avec des gens qui n'ont quasiment jamais exposé en Aveyron, voilà.
1: Ce qui fait un renouvellement et pour, pour les gens qui viennent,
2: les gens d'ici, découvertes. Pour éviter le fait de voir toujours les mêmes personnes.
1: Alors j'en viens évidemment, en présence de Philippe Lamy, à vous demander qu'est-ce qui a opéré pour choisir ces travaux de Philippe Lamy, parce que je crois que c'est un geste personnel, enfin, vous avez été touché par ce travail. Il est là, il se bouche les oreilles hein, pour l'instant,
2: c'est bon. Je l'ai déjà raconté devant lui, donc il n'y a pas de souci. Mais il y a fort longtemps, rue des Blanchers, Galerie Girard, j'avais vu un de ses tableaux. Et honnêtement, ça, il ne m'avait pas plu.
1: Ça commençait bien.
2: Ouais, c'était bien parti. Ouais.
1: Ouais.
2: Il ne m'avait pas plu, mais il m'avait intrigué. Et je m'étais dit quand même, peut-être ça vaut le coup d'approfondir. Je suis revenu le lendemain, puis encore une autre fois. Et après, j'ai trouvé que c'était superbe, que c'était très intéressant. Enfin voilà, d'un coup, ça me plaisait. Bon, après, personnellement, ça a contribué à affûter mon regard parce que je n'ai plus jamais... Je n'ai plus jamais émis un jugement définitif a priori. À moins, il y a des cas où on sait que de toute façon on peut le regarder pendant 50 ans, ça ne nous plaira jamais. Mais
1: oui, ça c'est clair.
2: Mais quand on est troublé, en fait, je crois qu'il faut insister un peu, il faut essayer de rentrer dans l'œuvre, il faut aller faire un tour, revenir. Et parfois, c'est ce qui donne les plus grands plaisirs parce que. parce que il y a une relation qui s'est créée et on trouve une beauté qu'on ne peut pas forcément trouver au premier coup d'œil, quoi. Ou quand on la trouve au premier coup d'œil, souvent elle s'enfuit aussitôt ou très rapidement. Et en fait, c'est comme beaucoup de... Il y a quand même beaucoup d'œuvres comme ça, où les tableaux ou les œuvres se consomment facilement, en quelques secondes, et on passe à autre chose, mais on les oublie quand même très vite aussi.
0: Suite du magazine culturel L'Impromptu sur les ondes éphémériennes, nous sommes en reportage en Aveyron. C'était en avril dernier à la Galerie de la Cascade à Salles-la-Source, en compagnie de Jean-Luc Faux, qui est président de l'association qui gère ce lieu, et de Philippe Lamy, dont c'était le jour de finissage de l'exposition. Donc on a un petit échange avec lui encore. Il sera question de la lumière, bien sûr, et de la vie des tableaux, et l'annonce du concert du soir pour boucler le temps d'exposition sur ce

0: Donc il est question d'une certaine profondeur. Sur cette belle introduction, Philippe Lamy, quelques mots sur cette exposition qui se termine aujourd'hui. Quel est votre ressenti sur le lieu? Tout à l'heure, quelqu'un disait « Ah, mais ce tableau, quand il est arrivé ici, il a pris une autre vie de par la lumière, de par le lieu. »
1: Oui, la lumière, elle est superbe, hein, parce qu'on a ces grandes baies qui donnent sur le paysage. Et le paysage, de toute façon, est magnifique. Donc on est dans un environnement qui est très présent, avec le bruit de la cascade et tout ça. La lumière est superbe, et effectivement, les tableaux aiment beaucoup cette lumière. Donc effectivement...

0: La vie des tableaux,
1: Et oui,
0: quoi.
1: et vous êtes resté présent sur sur des temps d'exposition. Je vous entendais tout à l'heure discuter avec les gens,
0: Oui.
1: parler des tableaux. Il
0: Oui.
1: y a des questions, il y a
0: Oui,
1: des...
0: tout à fait. Oui, moi j'étais là le jour du vernissage, enfin le week-end du vernissage, puis pour le finissage, donc hier et aujourd'hui. Et oui, c'est toujours un plaisir d'accueillir les gens, de discuter avec eux. Alors, on démarre surtout par le côté technique, le côté comment c'est fait, voilà, comment c'est fait. Ça, c'est une entrée matière qui pour moi est la meilleure, parce qu'après on peut passer à d'autres choses.
1: Et tout à l'heure, on va assister à un concert.
0: Oui, c'est ça qui est bien dans cette galerie, c'est qu'elle est ouverte aussi à des. On a fait la proposition comme ça pour le finissage. On s'est dit, pense à un finissage, mais ça serait bien de faire un petit quelque chose en plus, quoi, d'offrir quelque chose en plus. Et donc, j'ai invité Felipe Coste, qui est peintre et musicien, et avec qui on a l'habitude de faire souvent des concerts au sein de nos expositions, à venir faire, on va faire une petite improvisation. Voilà.
1: On pourra prendre du son et le restituer sur les ondes de radio
0: Oui, vous
1: éphémère?
0: choisirez les meilleurs moments, parce que comment on va improviser
1: Oh, il est modeste, il est modeste. Oui, c'est vrai, Jean-Luc, on a. Merci Philippe. On n'a pas évoqué le fait qu'il y a des expositions, mais pas que.
2: On
1: C'est
2: a
1: quand même
2: eu
1: aujourd'hui.
2: la pièce de théâtre Art de Yasmina Reza, on a eu plusieurs conférences de Benoît De Cron, on a eu une conférence sur la couleur aussi, on a eu des performances, y compris chantées d'ailleurs. On est ouvert un peu à tout. Ce qu'on fait, c'est que si on fait du théâtre ou des performances, tout ça, on passe par une autre association qui gère ce genre de choses.
1: Oui,
2: Voilà.
1: parce
2: Nous, on
1: que
2: met à
1: c'est des métiers
2: disposition.
1: différents,
2: On
1: hein.
2: propose un coup à boire, on accueille, on sort les chaises, machin, voilà. Mais on n'organise pas. Donc voilà, c'est en fonction un petit peu de ce qui se présente. Évidemment, on choisit quand même ce qui va être proposé dans la galerie,
1: Oui,
2: forcément.
1: non, je pense que vous avez une exigence quand
2: Oui,
1: même,
2: oui.
1: hein. C'est
2: Mais
1: pas.
2: c'est relativement ouvert et c'est à chaque fois ça fait aussi venir des gens nouveaux qui reviennent pour certains,
1: Oui.
2: c'est une ouverture et puis c'est très agréable en fait.
1: Alors, on a évoqué donc l'exposition de Philippe Lamy se termine. La prochaine commence le 1er mai jusqu'à au 21 juin. Est-ce qu'on peut parler de la suite?
2: Alors cet été, il y aura une artiste qui s'appelle Silk. Alors là, quand je disais que quand je parlais des artistes qu'on invite un peu sur recommandation entre guillemets de
1: D'autres artistes,
2: voilà
1: hein? C'est le réseau, on va dire, hein? C'est un réseau,
2: voilà mais
1: voilà.
2: il y en a plusieurs hein, parce
1: Oui,
2: que voilà
1: j'imagine,
2: bon on n'est
1: j'imagine.
2: pas Thierry Carrier entre autres nous avait parlé de Florence Dussuyer, de Silk, voilà, donc Thierry Carrier, on l'a exposé il y a 3 ans, super boulot. Hein.
1: Peinture
2: Lui,
1: aussi,
2: oui,
1: peinture.
2: mais lui, il vit dans le Lot, il n'est pas très très loin, mais il travaille à des galeries à Paris
1: Il me semble, oui, que c'est un nom
2: et
1: que j'ai vu.
2: un peu au-dessus de Paris. Oui.
1: C'est quels travaux là, la prochaine exposition après juin?
2: Alors
1: Ça
2: c'est
1: dure tout le mois de juillet ou vous faites une expo tout l'été?
2: juillet
1: Juillet,
2: août,
1: août,
2: c'est
1: les deux
2: l'expo de
1: mois.
2: l'été, voilà.
1: C'est l'expo de l'été,
2: Voilà,
1: d'accord.
2: c'est une peintre relativement jeune qui travaille à l'huile, au pastel et céramique. Alors c'est un monde assez onirique, un peu, je dirais qu'il y a il y a un côté chimérique dans ces personnages, parce qu'il y a souvent de l'animal,
1: Un
2: de
1: bestiaire,
2: l'humain.
1: quoi.
2: Mais il y a un très beau travail de dessin, de couleur, et ça fait partie des artistes pros qui ne font que ça, qu'on expose aux galeries de la Cascade.
1: Et
2: Et
1: donc là, on est fin août. L'été n'est pas fini complètement, quand
2: voilà, alors
1: même, hein.
2: après,
1: C'est
2: on
1: l'automne.
2: a été dans son atelier il n'y a pas très longtemps d'ailleurs. Ça sera un semi-local, c'est-à-dire qu'il vit du côté de Toulouse, mais il s'appelle Charles de Roda.
1: Je le connais.
2: Et il a eu il a eu habité à Rodez. De toute façon, il est originaire de la région.
1: Je l'avais rencontré pendant les journées poésie de Rodez. Il
2: D'accord,
1: faisait un
2: oui,
1: peu
2: exact.
1: partie de l'équipe.
2: Ouais.
1: Voilà. Il fait des
2: Voilà.
1: portraits. Il fait des portraits au dessin.
2: Ce sera essentiellement des paysages.
1: Ah, et là, c'est pas la même série,
2: Ce
1: d'accord.
2: sera essentiellement des paysages. On a choisi avec lui d'ailleurs. Alors lui, il est arrière-arrière petit-fils de la famille Lautrec, voilà,
1: Lautrec.
2: bon.

0: Ouais, le château du Bosc.
1: Voilà.
0: Ouais.
1: Et pour finir, donc, ça sera le local de l'étape, Jean-Claude Leroux, qui est un peintre d'un certain âge maintenant, mais qui a une œuvre, on va
0: une
1: dire.
0: Une facture
1: voilà.
0: plus classique, peut-être?
1: C'est lui qui a fait l'affiche pour les chemins de traverse. Je ne sais pas si vous l'avez regardé.
0: Moi, je pense pas.
1: Vous verrez, c'est classique tout en étant un peu.
0: Ah oui, voilà. Ah oui, non, d'accord, non. Non, c'est une patte contemporaine, ça, oui, d'accord.
1: Oui.
0: Avec les personnages.
1: Quand je parlais d'ironie, là, vous voyez ce que je veux dire. Hein, tu vois,
0: donc, c'est lui qui bouclera avant le déballage.
1: C'est ça.
0: L'hivernage, quoi.
1: C'est ça. Après, si je peux quand même citer un peu les différentes expos qu'on a fait depuis le début.
0: Oui, tout à fait.
1: Il y a eu Joël Brice, Claude Roucard, Michel Cur, ça c'était en 2022.
0: Michel Cur qui vit ici, qui a son atelier pas loin d'ici.
1: C'est ça.
0: Voilà.
1: En 2023, on a eu Cyril Hatt. Ensuite, l'expo à thème, c'était « Écoute la forêt plutôt que l'arbre qui tombe ». Ensuite, Thierry Carrier, Alain Ballerot, qui vit à côté de Toulouse aussi. Et Valtrod Zugmeyer, qui est une Allemande qui vit du côté de Narbonne.
0: Ouais.
1: En 2024, c'était Fabien Boitard, qui est dans l'Hérault. Ensuite, l'expo à thème, c'était l'âme du vin chantée dans les bouteilles. Voilà.
0: Oui, alors il faut rappeler qu'on est proche de Marcillac et du cépage Le Mansois et de Vallon de Marcillac avec cette terre rouge. Et donc le vin ici a sa place aussi.
1: Tout
0: hein.
1: à fait. Ensuite, l'été, c'était Nikita Kraspov, un Ukrainien à qui on a laissé carte blanche. Donc ils sont venus à 10, il y avait 6 Ukrainiens.
0: Ah oui, quand même, oui.
1: Ensuite, Paco Benitez, qui est américain, qui vit à Santa Fe, mais qui est marié à une ruténoise. Donc une,
0: le lien était facile avec le territoire.
1: Originaire de Rhodes.
0: Voilà.
1: Enfin, Guy Souniac, qui est notre vice-président et donc pointilliste, le local de l'étape.
0: En fait, il y a un mélange de gens du territoire, hein, et il y a un mélange de générations aussi. Quand même.
1: Tout à fait. Tout
0: ça,
1: à
0: c'est
1: fait.
0: Important de signaler, hein, c'est pas de l'entre-soi,
1: oui,
0: quoi.
1: Oui, oui. Oui, mélange... parce que dans les expos de groupe, on a eu des gens qui avaient 25 ans ou
0: voilà,
1: 30.
0: C'est ça. Il y a un mélange de travaux, de supports, de matières différents. Hein. Bah, une pluridisciplinarité, une diversité de propositions dans les formes et dans les gestes, mais avec quand même un fil conducteur sur l'art contemporain, quand même.
1: C'est ça. Ensuite, en 25, on a eu Florence Dussuyer, qui est une artiste qui a pas 50 ans. Hein.
0: Ouais.
1: Ensuite, on a fait une exposition à thème L'eau et les rêves. Après, Sébastien Baillet, que nous avait conseillé Benoît Decron, qui lui vit du côté de Reims, mais qui a longtemps vécu entre la France et Madagascar. Ensuite, Claire Inspanel, qui habite du côté de Saint-Émilion. Et le local de l'étape, Jean-Luc Faux, voilà. Bon,
0: ouais.
1: Ça, c'était pour 25. Et en 2026, on a commencé par Philippe Lamy.
0: Et voilà, on a bouclé la boucle. On a bouclé, là,
1: ça y est.
0: Et ça fait quand même, déjà, un joli, entre guillemets, portefeuille d'artistes pour 4-5 ans, quoi.
1: On est à 19 expositions.
0: C'est énorme, quand même, sur 4 ans.
1: Oui,
0: c'est 4-5 ans. Vous allez tenir le même rythme sur la suite.
1: Normalement, maintenant, c'est un peu institué le rythme en fait,
0: oui,
1: des expositions.
0: La cadence avec les thématiques.
1: Voilà,
0: et tout
1: les
0: ça,
1: thématiques,
0: ouais.
1: L'expo de l'été, etc. Quoi. Après, on verra. Hein,
0: les énergies et puis la.
1: C'est ça, c'est ça.
0: Et alors, si on veut en savoir plus sur l'association, la galerie, vous avez un site?
1: On a un site qui est toujours à jour. L'adresse c'est galerielacascade.com, donc on peut pas, c'est pas très compliqué. Même sans le com, je pense qu'on arrive dessus.
0: Oui,
1: Galerie de la Cascade.
0: C'est
1: voilà.
0: Quand même maintenant dans les us.
1: Et à partir de là, on a quand même tous les artistes qui ont exposé, y compris les expositions à thème collective. Donc ça fait quand même un beau panel
0: ça fait une matière, quoi.
1: Il y a de renseignements, on va dire.
0: Après, ben, si on souhaite adhérer à l'association, il y a toutes les infos sur ce site.
1: C'est faisable sur le
0: et
1: site, par
0: exemple. Et vous soutenir, bon, bien, c'est bienvenu, forcément.
1: Voilà, voilà, la mécénat et ouais. tout. On prend tout.
0: Non, je pense qu'on a évoqué un peu ce que vous faisiez. Et on va s'apprêter à aller écouter le concert de finissage d'exposition. Voilà. Ah, il y a des mots barbares hein, maintenant dans
1: voilà,
0: tout ça.
1: Tout à fait. Et là, pendant que on parle, il y a le début des expositions qui arrivent parce que.
0: La prochaine exposition. Non, c'est. C'est-à-dire que quelque chose se termine et quelque chose commence
1: voilà,
0: déjà,
1: oui.
0: recommence déjà. Oui. Bravo pour vos belles énergies
1: Merci.
0: Et puis pour le lieu et pour votre accueil. Merci beaucoup.
1: Merci beaucoup.
0: Au revoir.

Et maintenant, on va suspendre le temps et pour une improvisation musicale qui s'intitulait « Entre nous » dans l'exposition « Entre-temps ». Le 26 avril 2026, deux peintres musiciens sont donc venus à la galerie pour croiser leurs pensées musicales dans une expérimentation de son fait d'électronique et de physique à la main et au moment, dans une volonté de jouer une musique propre et dégagée de tout modèle extérieur. Expérimenter à l'écart des conventions, créer et assembler des sons pour une musique affranchie de toute norme, sinon celle de l'imprévisibilité. Aller voir où on ne sait pas pour dire une musique là, maintenant. Et on était là et on en a profité. On va se donner le temps d'écouter un extrait de cette improvisation musicale réalisée par Philippe Lamy, artiste exposé, en duo avec son ami et artiste Philippe Ecoste. C'était le dimanche 26 avril, en clôture de l'exposition. Le soleil commençait à baisser un petit peu, mais on entendait encore et toujours la cascade, parce qu'elle n'est jamais à sec, Dieu merci. Et elle irradie vraiment sur toute l'ambiance de ce lieu qu'on a pu donc partager avec les artistes de l'expo en cours, ceux qui arrivaient pour l'exposition de mai, dans une belle dynamique.

Voilà, c'est la fin de ce temps partagé avec l'équipe de l'association de la Galerie de la Cascade à Salles-la-Source, en Aveyron, avec Jean-Luc Faux, président de cette association et artiste, et également avec Philippe Lamy et Philippe Écoste pour ce moment précieux, la fin d'une exposition. Donc, si vous voulez en savoir plus sur la galerie, eh bien, vous allez sur le site internet, bien sûr, de la galerie. Et il y a des horaires d'ouverture qui sont les samedis et les dimanches de l'après-midi, de 14h30 à 18h. Et en juillet et août, ça commence le vendredi, du vendredi au dimanche, de 14h30 à 18h, avec, on le rappelle, la fermeture annuelle du 11 décembre au 22 mars. Elle se trouve où, cette galerie? Eh bien, elle est 111 route de Conques, à l'ancien hospice. Il y a un parking en bas de la galerie, c'est vraiment très simple d'accès. Et vous pouvez contacter la galerie avec info@galeriedelacascade.com. Donc, vous serez bien accueillis et puis vous pourrez visiter ce village qui le mérite bien, rencontrer ces artistes, faire un petit saut jusqu'à Conques pour voir les vitraux de la basilique de Conques réalisée par Pierre Soulages, et peut-être pousser aussi jusqu'à Rodez, qui est tout à côté, pour une remarquable exposition sous le titre évocateur « Reprendre la mélodie ». C'est une expo, donc une exposition au musée Soulages d'un photographe japonais, Hiroshi Sugimoto. Cette expo est en place jusqu'au 13 septembre et elle est remarquable d'épure et de travail sur la lumière. Et je trouve qu'elle est d'ailleurs un bel écho aux travaux de Philippe Lamy, dans le sens où il y a une sorte d'abstraction et un travail sur la couleur qui est un bel écho en matière photographique. Remerciements bien sûr à l'accueil de l'équipe de la Galerie de la Cascade, en particulier à Jean-Luc Faux, à Philippe Lamy et Sylvie également pour leur accueil et leur accompagnement sur la visite de l'exposition, à Dominique Burdin pour la prise de son et la mise en onde et la post-production de ce reportage qui sera mis en podcast sur le site de Radio-FMR.

Une autre actualité aveyronnaise et à Rodez même, c'est l'anniversaire de la galerie La Menuiserie. La Menuiserie a 30 ans et c'est un bel anniversaire. C'est une galerie, enfin c'est une ancienne menuiserie, mais qui expose depuis 30 ans des artistes. Et justement, depuis le 9 avril et jusqu'au 31 décembre prochain, il y a une grande exposition qui rassemble les travaux, une sélection des travaux des artistes exposés au fil de ces 30 ans. Et puis comme quand même la fête veut être belle et marquée par Jeanne Ferrieux qui a fondé ce lieu et son équipe et ses amis et les membres de l'association, eh bien il va y avoir des rendez-vous tous les dimanches à 17h avec des concerts, des lectures, des propositions donc de se retrouver. Et il y a donc tous les dimanches à 17h à la menuiserie qui se trouve à Rodez, 14 rue du 11 novembre. C'est un lieu magique et il y a un petit dépliant qui raconte un petit peu ce qui va se passer. Et précisément, il y a on est en mai, c'est un petit dépliant, elle aime bien jouer Jeanne, elle nous envoyait des invitations aux expositions avec de l'art postal bien sûr, et là il y a le dimanche 17 mai, Éol, qui est un duo flûte et guitare, composé par Charles-Henri Beneteau et Jérémy Bernet-Roland. Ça sera donc un rendez-vous à partager à la menuiserie. Le 24 mai, il y aura le Stabat Mater Furiosa. C'est une lecture amplifiée proposée par Francine Vallée et Vincent Dubus. Et ensuite, pour finir le mois de mai, le 31 mai, Les Pas Perdus, ce sera du théâtre par une troupe du lycée d'Estaing, sous la direction d'Olivier Royer et de Denise Bonal. Et puis, au fil des mois de l'été, il y aura d'autres choses. Le 7 juin, à Fleur de Selsol, au 57, c'est la danse, et c'est Claire Newland qui propose cette création. Le 14 juin, Gérard Truyer, Rosella Fida et Philippe Berthaud dont on connaît les textes, il est pas mal toulousain, mais il est aussi aveyronnais. Il y aura de la gravure, Gérard Truyer a une maison d'édition de gravure et les chansons de Philippe Berthaud, et la sortie du livre Chantier Chanteur. Le 21 juin, ce sera la lecture de Roman Richard, lecture de son livre Histoire de folle et la présentation de son prochain ouvrage également. Le 28 juin, 360 degrés horizon, texte et violoncelle Francine et Maëlys. Le 5 juillet, le trio baroque E égale MC2. Le 12 juillet, Patrick Père, conteur. Vous voyez que c'est varié, qu'il y a plein de choses. Le 19 juillet, Cordes et souffles. C'est une rencontre musicale entre Cluj et la France. Et puis le 26 juillet, les Maria Capella. Ce sont des chants polyphoniques. C'est à la menuiserie. Vous allez sur le site, vous en saurez bien davantage. Mais n'hésitez pas à voir cette exposition parce qu'elle est emblématique de toute l'effervescence et la dynamique déployée par Jeanne Ferrieux sur ce lieu et qu'on a beaucoup fréquenté et qu'on continuera à fréquenter encore dans les temps à venir. Eh bien, donc, il va être le moment de terminer cette émission avec notre générique de l'impromptu, qui est un impromptu d'Éric Satie volontairement un peu vrillé. Et pour vous souhaiter une belle suite à votre journée, cette émission sera podcastée sur le site de Radio FMR. Au revoir, à la semaine prochaine.

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0: 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Aujourd'hui, une escapade en région. On affectionne régulièrement ce genre d'étape dans cette émission. Il sera question d'un territoire, l'Aveyron, que j'ai porte à cœur puisque je suis d'origine aveyronnaise, un village Salles-la-Source, très beau nom, vous en jugerez, et un site, La Cascade, qui identifie complètement ce lieu et qui donne naissance justement à des initiatives intéressantes autour de l'art. Et ce lieu, il s'agit de la Galerie de la Cascade, à Salles-la-Source, à proximité de la cascade, un lieu magique parce qu'il y a un très beau village, mais il y a aussi cette cascade qui a une force tellurique qui forcément imprègne les artistes locaux et les autres, ceux qui arrivent d'ailleurs et qui exposent dans ce lieu. Et j'ai le plaisir d'échanger maintenant avec Philippe Lamy, artiste exposé actuellement à la Galerie de la Cascade et jusqu'au 26 avril prochain. Sous le titre générique de l'exposition Entre-temps. Philippe Lamy, bonjour.
1: Bonjour.
0: Eh bien, merci de nous rallier sur les ondes éphémériennes. On s'est vu récemment pour l'actualité de l'exposition à la galerie Ombre Blanche. Et là, un nouveau rendez-vous, mais dans ce site et ce territoire spécifique de l'Aveyron. Et ce site quand même très prégnant avec également cette cascade évoquée précédemment. Vous connaissiez le lieu auparavant ?
1: Non, je ne connaissais pas du tout. Donc en fait, je ne connaissais ni Salles-la-Source ni la galerie. Enfin, la galerie, je la connaissais juste par quelques photos que j'avais vues sur Internet, des photos d'expo. Et donc c'était un plaisir de découvrir et le village et évidemment surtout la galerie. Mais le village, effectivement, c'est assez impressionnant. C'est rare d'avoir un village qu'on traverse comme ça avec une cascade qui a cette force et cette présence. Et c'est vrai que ça donne une identité au lieu qui est assez évidente et du coup le nom de la galerie se porte bien, je trouve.
0: Et oui, Jean-Luc Faux qui préside cette association a évoqué précédemment donc le contact qu'il avait eu avec vos travaux il y a quelques années à la galerie Jacques Girard. D'ailleurs, on lui envoie un grand salut à Jacques Girard parce qu'il faisait un travail formidable à Toulouse. Et donc il a eu ce contact qu'il a exploré et ça lui a donné envie de vous proposer d'exposer dans ce lieu et donc sous le titre Entre-temps. Alors c'est vrai que vous travaillez la matière et les textures, les pigments et bien sûr la question du temps est récurrente. Alors quel a été un peu le cheminement de cette exposition ?
1: Le cheminement, il a été comme beaucoup d'expositions, c'est-à-dire que Jean-Luc Faux m'a contacté, m'a envoyé des documents sur la galerie, des photos des expositions précédentes, et puis je suis allé voir la galerie bien avant, enfin plusieurs mois avant l'exposition, parce que c'est important quand même de vivre un petit peu, de respirer le lieu de façon plus, je dirais, presque physique. Et ce qui m'a permis un petit peu de mieux entrevoir quelles étaient les possibilités du lieu, hein, ce qui était intéressant et ce que j'ai trouvé frappant notamment, c'est effectivement ce dont il parlait, à savoir ce système de simèses perpendiculaires qui donne à cet espace quelque chose de très particulier, dans la mesure où d'habitude des simèses particulières comme ça, ça a tendance à cloisonner un grand espace en plusieurs petites pièces, en plusieurs petits espaces autonomes, alors que là, au contraire, ce qui est particulier, c'est là qu'elles sont très bien pensées, c'est qu'elles participent à la structure de l'espace général et de la façon dont on peut articuler cet espace en le rythmant, mais tout en gardant une certaine unité. Et j'ai trouvé ça extrêmement intéressant. Et du coup, c'est vrai que l'accrochage s'est fait dans cette logique-là. Ce qu'il faut dire aussi, ce qu'il faut préciser, c'est qu'il n'y a pas qu'un seul espace. Il y a plusieurs pièces. Donc, il y a un très grand espace qui est l'espace principal dont je viens de parler, avec des grandes baies qui a une lumière absolument superbe. Il y a un autre espace dans lequel moi j'ai exposé des dessins, qui est un espace un peu plus fermé. Et puis, on peut mettre quelques toiles dans l'espace qui s'appelle l'espace boutique, dans lequel il y a des catalogues, la documentation des expos précédentes, etc. etc.
0: Et il y a une lumière particulière dans ce lieu lié, peut-être à cette baie vitrée, mais aussi au fait que c'est une matrice, enfin, c'est un lieu qui était un lieu, un atelier, enfin, un lieu industriel, atelier, quoi. Et donc, ça garde cette patte-là, quand même.
1: Ce qui est intéressant avec cette lumière, c'est qu'elle est très forte. Et ce qui est intéressant pour les tableaux, c'est que du coup, c'est une lumière du jour. Et cette lumière du jour, comme elle change, elle fait en même temps vivre les tableaux, quoi. Elle les rythme. Et enfin, moi, j'ai eu l'impression, si vous voulez, il y a toujours, quand on est peintre et qu'on fait une exposition, il y a toujours ce moment assez fort où on arrive avec ces tableaux et on les déballe, et immédiatement, c'est le premier contact avec le lieu. Et moi, ce qui m'a frappé, c'est qu'en les déballant, la première impression que j'avais, c'est qu'ils s'allumaient vraiment, quoi. C'est-à-dire qu'ils agissaient à la lumière, et ça, c'est extrêmement précieux.
0: Oui, parce que vous, depuis votre activité de peintre dans votre atelier, les tableaux, ils sont là dans l'atelier, ils sont tous rassemblés, ils ont une proximité, et tout d'un coup, les amener sur cet itinéraire dans une galerie et un espace tel que vous le décrivez, ça, c'est vrai que ça active d'autres ressorts pour vous en tant que peintre ayant créé ces tableaux, mais aussi pour le visiteur. Quel regard va-t-il avoir? Quelles perspectives vont opérer par rapport à vos tableaux qui ont qui sont dans une proposition abstraite, mais qui font un travail de couleur. C'était déjà présent à Ombre Blanche, et je pense que c'est dans la même veine. Il y a un travail sur la couleur qui est subtil et qui évolue selon le positionnement que l'on a par rapport au tableau.
1: Oui, c'est ça qui est intéressant, c'est que justement cet espace-là, il permet vraiment aux spectateurs de
0: il y a du recul.
1: Il y a une sorte de parcours dans les tableaux, c'est-à-dire que ce qui est assez marrant, c'est que l'accrochage des tableaux est lui-même un parcours, hein, c'est-à-dire il s'agit de créer une possibilité de parcours, mais après le spectateur, lui, là-dedans, il peut faire des tas de parcours très très différents. Et c'est ça que je trouve intéressant, c'est que du coup cet espace, il permet d'avoir un rapport pour le spectateur qui est extrêmement vivant à l'expo. Ce sont pas juste des tableaux, c'est pas juste un espace où les tableaux sont alignés sur des murs et où on s'avance, on découvre des choses, on peut voilà. Là, c'est un petit peu différent parce qu'au fur et à mesure qu'on avance, il y a des choses qui se révèlent et des choses qui disparaissent, et donc ça permet des jeux de cadrage, et notamment ça permet cette chose, moi, que j'ai trouvé extrêmement intéressant, c'est de faire coïncider des tableaux qui sont très proches de vous et des tableaux qui sont extrêmement éloignés. Donc si vous voulez, ce jeu sur l'étendue et sur l'éloignement, moi, ça me plaît beaucoup parce que ça renvoie au type de regard qu'on peut avoir sur la peinture. La peinture, pour moi, elle peut se voir de loin, elle peut se voir de 10 mètres, de 5 mètres, de 4 mètres, de 3 mètres, de 2 mètres, de 50 centimètres. Et le nez dessus, à chaque fois, c'est quelque chose de différent. Et donc, en termes de regard pour le spectateur, le fait, à un moment, d'avoir tous ces tableaux qui sont livrés à des échelles différentes, hein, à des proximités différentes, et de les faire coïncider, et les mettre en lien, je trouve ça, ça m'a beaucoup, beaucoup, beaucoup plu. Hein, c'est ça, je crois, qui rend l'expo très, très vivante.
0: Et que dire des textures et des formats que vous avez choisis pour cette exposition?
1: Les textures et les formats, ça reprenait beaucoup des tableaux qui étaient en Ombre Blanche, mais le lieu étant fondamentalement différent, la proposition était, on s'en voit les mêmes tableaux, hein.
0: Oui.
1: Mais l'espace étant complètement différent, l'accrochage est totalement différent, et voilà, mais c'est surtout une différence de lumière et de pouvoir vraiment jouer avec ces différents types de regards proches, lointains, etc. Et à un moment, de les faire jouer dans une espèce de continuité un petit peu rythmée, de se rendre compte à quel point le fait de déambuler, de marcher dans une exposition, de s'arrêter, de se retourner, parce qu'il y a aussi l'idée, comme ce sont des, il y a aussi des murs perpendiculaires, si on décide de traverser l'expo, d'aller jusqu'au fond et ensuite de revenir vers le départ, il y a une notion un peu d'aller et retour et tout d'un coup on voit une sorte d'envers. C'est-à-dire que dans l'autre sens, il y a d'autres propositions qui émergent.
0: Et oui, ça fait partie des effets optiques que l'on a effectivement sur un effet d'aller-retour et ça ne vous a pas échappé, bien évidemment. Et le visiteur doit aussi se rendre compte de ça. Et c'est intéressant cette notion d'endroit et d'envers, sans présumer non plus d'un jugement particulier à ce qui serait le mieux. Est-ce que c'est mieux de les voir d'un côté ou de l'autre? Ça, c'est à chacun en fait de se satisfaire de cette itinérance, de cette pratique du lieu. Chacun va le capter avec sa subjectivité. C'est ça qui vous intéresse aussi.
1: Bah oui, chacun se fait son propre carrefour, parcours et suivant ce qu'il veut et ce qu'il ressent sur le moment. Et il peut revenir, se poser un moment, s'arrêter. Ou voilà, c'est un petit peu. J'aime bien cette notion un peu de parcours et de promenade parce que du coup, on se rend mieux compte que la peinture aussi se saisit, se regarde dans une temporalité. Hein. C'est-à-dire que, voilà, elle a différentes façons de s'offrir. Alors en termes de proximité ou d'éloignement, mais aussi de dévoilement et de oui, moi j'aime bien qu'une expo soit prise dans un espèce de parcours rythmique comme ça et que le spectateur peut s'organiser lui-même.

0: Philippe Lamy, exposition Entre-temps à la Galerie de la Cascade jusqu'au 26 avril. C'est à Salles-la-Source, en Aveyron. Et il y a une cascade, il y a une galerie, il y a un lieu, il y a une équipe, un collectif d'artistes qui ont vraiment impulsé la dynamique de ce lieu. Et nous sommes en conversation avec Philippe Lamy à propos des tableaux qui sont exposés sur ce temps-là. Mais ce que l'on entend, c'est également une création de Philippe Lamy, parce que vous êtes peintre, mais vous êtes aussi musicien.
1: Oui.
0: Oui. Mais encore.
1: Oui. Oui, moi je suis peintre depuis très très longtemps et j'ai toujours aimé la musique, ça m'a toujours porté. J'ai jamais étudié la musique, j'ai jamais pratiqué d'instrument et tout ça, ce que j'aurais beaucoup, mais depuis une quinzaine, vingtaine d'années, après avoir découvert des logiciels de montage, de son. Assez simple, petit à petit, je m'y suis consacré un petit peu plus, et de simple, comment dire, amateur, écouteur, auditeur de musique, ben je suis devenu un peu plus pratiquant, je veux dire.
0: C'est de la création sonore. C'est de la création sonore.
1: Ça travaille beaucoup à partir de sons enregistrés que j'enregistre moi-même et qu'ensuite je monte, je transforme, etc. Mais depuis quelques temps, ça devient un petit peu plus instrumental parce que j'utilise des petits boîtiers électroniques, des petits synthétiseurs, etc. Donc je mélange un petit peu toutes ces sources, toutes ces choses-là, avec une attention particulière à base qui, si vous voulez, les sons ont aussi une coloration, ils ont des rythmes, ils ont des respirations, ils ont des textures. Et donc il y a effectivement des choses qui m'intéressent en parallèle avec la peinture, bien que je sois incapable de vous dire quelle est la connivence précise entre les deux. Il y a quand même cette même attention sur... et puis en plus, il y a la question de la durée, hein, le temps dans la musique, c'est quand même l'acteur principal, mais beaucoup les textures aussi. Puis le rapport finalement au paysage, au monde, hein, parce que les sons, ces choses-là, même s'il y a des sons électroniques, beaucoup de sons viennent de sons enregistrés, donc de sons qui sont captés dans la nature, qui sont des sons d'objets, etc. etc.
0: Et vous parliez du temps, c'est vrai que dans ces créations sonores, on se donne le temps. C'est pas des plages de 2-3 minutes, hein. On se donne le temps de rentrer dans une véritable atmosphère qui se propose avec des titres singuliers, notamment par exemple l'Amicale des anges déchus. Je trouve ça très, très évocateur. Ou Index Vocalise, enfin transmis. On était sur l'Amicale des anges déchus. Donc il y a une dimension littéraire, il y a une dimension poétique qui est explicitée par le titre de ces compositions sonores. Et bon, ça c'est une forme d'évidence. Et en fait, il y a de l'ordre d'un geste qui finalement se concrétise parce que dans le cadre de l'exposition, vous intervenez avec ces créations sonores et ce sera le cas d'ailleurs à Salles-la-Source.
1: Oui, tout à fait. Alors là, ça va être un petit peu particulier, c'est que ça va être une improvisation sonore, pas seul, mais avec Philippe Lacoste. Alors Philippe Lacoste, ce qui est particulier, c'est que c'est une sorte de jumeau, si je puis dire, dans la mesure où il est aussi peintre et musicien comme moi. Et donc, avec Philippe, on s'est rencontrés à l'occasion du vernissage d'une de mes expos. Et bon, lui donc a vu ce que je faisais. Moi, je connaissais pas son travail. J'en ai fait connaissance après. Et sans se connaître, on s'est trouvé sympa et on s'est dit que ce serait marrant d'essayer de faire des impros, des trucs ensemble comme ça. Enfin, rien de particulier. Et alors depuis, donc, on a fait des choses. Et ce qui était très drôle, c'est qu'à chaque fois, c'était au sein d'une de nos expos, c'est-à-dire qu'on a fait une impro tous les deux dans une expo à lui, on a fait une dans une expo à moi, puis en plus dans une expo à lui, et donc là on revient à une impro dans une expo à moi. Et donc ça c'est un moment qui est extrêmement plaisant, et on a une espèce de connivence avec Philippe qui fait que ça rend ces choses-là possibles.
0: Et ça va être proposé justement au terme de cette exposition, c'est-à-dire c'est le dimanche 26 avril. On appelle ça un finissage, c'est un peu barbare comme mot, mais c'est comme ça, c'est le vocabulaire du milieu. Pour le finissage de l'exposition, donc le dimanche 26 avril à 18h, fin d'après-midi, voilà. Une proposition sonore qui sera une sorte de bouclage, effectivement, de bouclage vibratoire avec les œuvres qui seront alentour. Et j'imagine que ça va être un moment assez privilégié. D'ailleurs, pour qui est intéressé et qui serait sensible à cette proposition, ben, vous pouvez vous rendre à Salle La Source, à la galerie. Et je pense que voilà, ça va se dérouler à la fois naturellement et après ce sera la fin de quelque chose, puis pour rebondir mieux ailleurs. C'est intéressant de voir cette dimension sonore associée au travail de peintre, au travail pictural, parce que il y a forcément, vous l'évoquiez, des connivences, des dimensions vibratoires qui vont émerger. Et on sera ravis d'ailleurs de venir vous écouter ce jour-là. C'est pas si loin finalement, l'Aveyron. C'est à côté de chez nous, ça fait partie de la région Occitanie. Et franchement, venez découvrir cette exposition et ce lieu avec, si vous ne connaissez déjà les travaux de Philippe Lamy, peut-être d'autres projets à venir à nous signaler. Peut-être avez-vous... des projets d'exposition, bien que là vous avez été pas mal occupé avec Ombre Blanche et cette exposition-là, mais j'imagine qu'il y aura des suites diverses et variées.
1: Ouais. Alors dans ce qui va venir très très vite, à Toulouse, je vais participer à un accrochage de groupe en mai, un accrochage qui dure deux jours, dans un cabinet d'architecture. C'est un cabinet de jeunes architectes que j'ai connu puisque j'enseignais dans une école d'architecture. Et donc voilà, ils m'ont invité avec d'autres artistes, des photographes, des dessinateurs, etc., à faire un accrochage de mes œuvres dans leur lieu de travail, dans leur agence. Donc ça se promenait. Et puis après, il y aura d'autres choses, mais alors plutôt à la rentrée, plus dans le Tarn, là. Donc pas très loin non plus.
0: Dans pas très loin et dans pas très longtemps, dont on se tiendra au courant, hein, finalement. Merci beaucoup, Philippe Lamy, pour cet échange. Et rendez-vous donc à Salle La Source pour être dans ces forces telluriques qui vont être en harmonie avec ces tableaux que vous présentez actuellement. Merci beaucoup pour cet échange et à bientôt.
1: Merci, à bientôt.
0: Au revoir.

de se dire au revoir. Remerciements à Philippe Lamy pour nous avoir présenté son exposition Entre-temps dans cette galerie de la Cascade, et remerciements à Dominique Burdin pour la mise en onde et la post-production de cette émission, que vous pourrez retrouver en lien podcast sur le site de Radio FMR. Bonne journée à tous et à bientôt.

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0: messieurs, bonsoir. Voici les titres de l'actualité de ce jeudi. Le chanteur Carlos est mort aujourd'hui à l'âge de 64 ans. Et commençons ce journal avec cette affaire qui fait grand bruit dans la Somme. Deux adolescentes de 16 ans ont été retrouvées inanimées il y a une semaine dans les toilettes de leur lycée à Abbeville. Elles étaient totalement ivres après avoir consommé dans un bar une vingtaine de verres de vodka. Le patron sera bientôt jugé.
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1: Bonjour à toutes et bonjour à tous. Très heureux de vous retrouver sur cette antenne de radio FMR 89.1 FM à Toulouse et donc ce rendez-vous hebdomadaire avec la culture théâtre et musique classique et votre magazine que vous retrouvez tous les mercredis de 10h30 à midi. Écoutez, c'est à voir. Avec au sommaire de la rediffusion de ce dimanche 10 mai, eh bien, votre magazine vous propose, pour commencer, un best-of, donc, avec ce feuilleton théâtre et ses brèves histoires de la culture. Jérôme Clément qui a écrit ces histoires, on défile l'histoire de notre pays en grande date. Et là, ce sera 1984, Sydney, rap, hip-hop. Notre séquence humour avec ses 50 nuances de grec. On utilise la mythologie grecque pour dénoncer les travers de notre société avec le titre du sketch Comme un pied. Notre séquence fable avec Anne Sylvestre et ses fabulettes que nous mettons à l'honneur. Et cette semaine, ce sera Nage. Nage. Et notre séquence poésie avec ses plus beaux poèmes de langue française et notre poète national Ronsard à une jeune morte. Tel est le titre du poème. Ensuite, nous basculerons dans la partie plus musique classique avec notre séquence grand compositeur. Nous mettons à l'honneur un compositeur autrichien qui ensuite a été naturalisé américain qui s'appelait Wolfgang Heinrich Wolfgang von Gold. Et nous mettrons aussi à l'honneur notre voix. C'est la voix d'une mezzo-soprane argentine qui s'appelle Bernarda Fink, que nous écouterons dans deux œuvres de Schubert et de Dvorak. Voilà, je crois que vous savez tout sur la rediff de ce dimanche. Il me reste pour l'instant qu'à vous souhaiter de passer un bon début d'après-midi en notre compagnie.

0: vous voulez nous écrire ou nous faire part de vos suggestions, une adresse mail, mediacomtoulouse@gmail.com.
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0: Le feuilleton. Notre feuilleton est consacré à deux grands noms, Jérôme Clément, Jean Rosa, et un essai qu'ils ont publié en avril 2018 et qui s'intitule « Les brèves histoires de la culture ». Alors, l'origine de ce livre tient d'une entreprise un peu folle qui était de traverser l'histoire de la culture française à la radio en 43 modules de 3 à 4 minutes. Nous allons écouter ces modules. Alors, on va aller du serment de Strasbourg à la Galerie des Glaces, de la naissance de la Marseillaise aux immeubles avant-gardistes de Le Corbusier, des premiers films de Méliès au cinéma de la Nouvelle Vague. Et ils ont essayé de mettre en lumière les moments forts qui font de notre culture ce qu'elle est, un patrimoine vivant qui brille par-delà de nos frontières. Alors, dans ces brèves histoires de la culture, Jérôme Clément et Jean Rosa nous invitent à découvrir ou à redécouvrir pour certains ces grands chapitres de notre roman national. C'est un feuilleton idéal pour se cultiver sans en avoir l'air. Écoutons un épisode.

0: deux mini-tours d'échafaudage, quatre panneaux couverts de graphes, un cercle dessiné sur le sol forment un décor minimal.
1: Aujourd'hui, émission très spéciale.
0: Le public enthousiaste est au coude à coude autour du cercle. Sydney anime cette émission en rappant. HIP, HOP, autrement dit hip-hop. En janvier 1984, c'est la première émission consacrée à ce genre en France. Sydney est le premier noir d'origine antillaise animateur de télévision en France.
1: Tu fais un petit pas chassé latéral.
0: Il n'est pas question de se limiter au rap. Le hip-hop est une culture urbaine, la danse y tient une place essentielle. À chaque émission, une leçon décompose un mouvement typique de la danse hip-hop. Un défi oppose ensuite des gamins pleins d'audace pendant que les DJ scratchent en direct.
2: Clap your hands everybody if you got what it takes. Cause I'm Curtis Blow and I want you to know that these are the breaks.
0: Le générique de fin est l'occasion pour chacun de s'avancer dans le cercle pour montrer ce qu'il sait faire. L'émission est un succès, tant qu'elle est diffusée avant le feuilleton populaire Starkey Hutch. Puis, elle perd de la vitesse, est arrêtée à la 43e semaine et devient alors mythique. La danse hip-hop s'impose grâce aux qualités athlétiques de ses danseurs et au nouveau public populaire de garçons au début, attirés par la performance physique et les défis. Ils peuvent occuper la scène à la fin des spectacles pour improviser librement. Une greffe très productive sur le tronc de la danse contemporaine. Le rap, lui, est assez vite perçu comme une mode déjà dépassée. Les rappeurs semblent pouvoir, au mieux, fournir un titre au succès inattendu, mais être incapable de s'insérer dans l'économie du disque de variété. Ils régulent cette intention car ils y voient une menace pour leur liberté créatrice, leur inspiration musicale et un fort risque de formatage. Et pourtant, leurs voix vont trouver le soutien de quelques-unes des radios associatives que la loi de 1982 sur la liberté des ondes a fait fleurir. Radio Nova, par exemple, attire sur son antenne un des premiers DJ français, Dynasty, son Panam City Rapin est chanté en français. Les premiers succès de MC Solar, comme Bouge de là ou Qui sème le vent récolte le tempo, au début des années 90 changent la donne. Grosse vente de CD, il transforme cet art marginal en branche de l'industrie musicale. Texte recherché, il légitime les rappeurs comme des auteurs et des créateurs à part entière. La loi de 1994 impose les quotas francophones à la radio et amplifie l'audience de ce rap français. À la suite des émeutes urbaines des années 90, les médias limitent cette poésie populaire à l'expression d'un mal-être sociologique banlieusard et confinent les IAM ou NTM, Nick Tamer, dans le rôle d'interprète d'une marge inquiétante. On vient solliciter leurs témoignages pour les journaux télévisés ou pour des plateaux de débat, plus rarement pour permettre à leur art d'être entendu. En réponse à ce regard réducteur, s'affirme, comme chez Booba, une mythologie basée sur la violence, la misogynie, l'argent et la drogue. Pourtant, bien des rappeurs refusent implicitement ou explicitement d'être des porte-paroles politiques ou sociaux. Ils souhaitent d'abord, comme tout auteur, développer leur expression personnelle, y compris à partir d'expériences difficiles, et, comme musicien, explorer les potentialités des musiques électroniques. Comme le dit Oxmo Puccino, je suis rentré en collision avec mes obstacles, tourne le pire à la dérision, l'offre est spectacle, ma chanson va pas sauver le monde, tant pis pour cette fois.

0: Eh bien voilà, je vous ai présenté un épisode de cette brève histoire de la culture, un ouvrage et un enregistrement effectué par Jérôme Clément. J'espère que vous aurez appris certaines choses ou on vous les aura rappelées. Prochain épisode dans la prochaine émission.
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0: Vous voulez nous écrire ou nous faire part de vos suggestions? Une adresse mail, mediacomtoulouse@gmail.com. 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Votre magazine culture sur Radio Éphémère vous propose sa séquence humour. Les mythes ne sont pas morts. Ils sont parmi nous. Avec un œil malicieux, ainsi qu'avec un certain art du détournement, c'est la marque de fabrique de Silex and the City et de la bande dessinée culte La Planète des Sages. Jules, je pense que vous le connaissez, eh bien, lui va revisiter ses 50 nuances de grec, le patrimoine mythologique par l'humour et le décalage. Écoutons un épisode.
1: Allez, avoue, t'as couché avec elle ?
2: Mais jamais de la vie.
3: Bon allez, crache ta valda, Ulysse. Comment ça se fait qu'elle arrête pas de te pistonner depuis le début de ta carrière, alors ?
1: Je suis sûr qu'il se l'est tapé.
4: Non, c'est vrai que j'entretiens une relation privilégiée avec Athéna, faite de confiance et de respect mutuel, mais il n'a jamais été question de quoi que ce soit entre nous.
3: Après Zeus en taureau blanc, Athéna en cougar. Je vois bien la couverture de Closer.
4: Oh, vous êtes graves, les mecs.
5: Monsieur Ulysse, monsieur Ulysse !
4: Quoi ? Qu'est-ce qu'il y a encore ?
5: C'est les Troyens, monsieur Ulysse. Ils viennent de faire une sortie. Ils sont en train d'attaquer nos troupes en criant « Iliade Akbar ».
4: Quoi ?
6: Iliade Akbar, ces mecs ne respectent rien.
5: Ils ont déjà au moins massacré 200 Athéniens.
4: Bon, il faut faire quelque chose. Il est où Achille ? C'est lui qui est censé leur mettre la pâtée quand même. Achille !
1: Achille !
4: Patrocle, tu sais pas où il est, ton cousin ?
3: Bah, il doit être dans la tente, là-bas.
4: Quoi ? Mais qu'est-ce qu'il fout ? Vente privée, grande marque, à prix fou. Il se fout de ma gueule, là !
7: Ah ben oui, là, c'est parfait. C'est tout à fait votre style. Grec, mais pas trop non plus, avec une inspiration un peu macédonienne à la Alexander the Great.
8: Ah bah, tu tombes bien. Qu'est-ce que tu penses des escarpins Paul Stix ? Un peu trop haut, non ?
4: Attends, dis-moi que je rêve, là !
8: En même temps, ça me fait un joli galbe du mollet.
4: Achille, c'est pas trop le moment d'essayer des chaussures. Il y a Hector, dehors, en train de nous tailler en pièces. On a besoin de toi, mec.
8: Je choisis juste un modèle bien et j'arrive.
4: Achille !
8: C'est bon, chouchou, ça fait 10 ans qu'on assiège leur cité, ils vont pas non plus nous chier un mythe.
4: Mais pourquoi tu gardes pas tes mocassins ? Ils sont bien, ils sont super, même pieds nus, tu transpires pas. Dans l'Olympe, les dieux, ils ont tous ça !
7: Ça me fait pas Hermès, quand même.
4: Oui, bon, Hermès, il est snob comme un pot.
8: Attends, Ulysse, tu veux quand même pas que j'aille détruire la ville de Troie en basket non plus ? Il va y avoir tous les photographes de l'Antiquité. Moi, je suis désolé, si tu veux avoir l'air d'un gros bourrin dessiné sur des amphores, tu peux, mais moi, en tout cas, j'ai un dress code à respecter.
4: Oh non, mais quelle chochotte !
7: Tenez, je vous ai trouvé les cotures de Marc Jacobs de couleur Parme.
4: Écoute, Achille, tu te rends compte qu'avec tes histoires de talons, t'es en train de nous faire perdre la guerre, là ?
8: Je veux bien réessayer les loups-boutins, finalement. La semelle rouge, c'est pas mal pour marcher dans les flaques de sang.
4: Oh !
0: Et bien voilà, c'était donc un extrait de ces 50 nuances de grec revisitées par Jules et qui nous parlait du patrimoine mythologique, bien sûr par l'humour et le décalage. La suite, la semaine prochaine.
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0: 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Écoutez, c'est à voir votre magazine culture sur Radio FMR vous propose sa séquence fable. Je vous propose d'écouter une fable composée par cette femme libre, farouche, forte, douce, drôle, pudique, engagée. Elle s'appelait Anne Sylvestre et elle a tissé très longuement, en mots simples et en musique foisonnante, des tranches de vie ordinaire, des luttes contre toutes les injustices, des morceaux d'enfance, et oui, c'est fabulette, mais aussi des satires et des poésies intemporelles. Je vous propose d'écouter une fabulette qu'elle a composée spécialement pour les enfants.

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1: 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La poésie transcende la simple narration pour évoquer des sentiments, des impressions, des sensations. Elle explore la subjectivité de l'auteur et peut toucher le lecteur à un niveau profond, faisant appel à son imagination et à sa sensibilité. Je vous propose d'écouter un poème et j'espère que vous ressentirez ce que je viens d'exprimer.
2: Ronsard à une jeune morte. Comme on voit sur la branche au mois de mai la rose, en sa belle jeunesse, en sa première fleur, rendre le ciel jaloux de sa vive couleur, quand l'aube de ses pleurs au point du jour l'arrose. La grâce dans sa feuille et l'amour se reposent, embaumant les jardins et les arbres d'odeur. Mais battue ou de pluie ou d'excessive ardeur, languissante elle meurt feuille à feuille déclose. Ainsi en ta première et jeune nouveauté, quand la terre et le ciel honoraient ta beauté, la part que t'as tuée et cendre tu reposes. Pour obsèque reçois mes larmes et mes pleurs, ce vase plein de lait, ce panier plein de fleurs, afin que vif et mort, ton corps ne soit que rose.
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Tous les grands compositeurs nationaux et internationaux sont dans Écoutez, c'est à voir. Et le grand compositeur que je vous propose de mettre à l'honneur cette semaine, il était autrichien, il a été naturalisé américain, mais il s'appelait Heinrich Wolfgang Korngold, né en 1897 à Brünn, Autriche, et mort à Hollywood, donc, en 1957. C'est le dernier souffle du romantisme viennois. Ses œuvres sont jouées devant la haute société alors qu'il n'a pas 12 ans. Et la critique enthousiaste d'alors voit en lui un nouveau Mozart. Son élan s'interrompt brusquement après la réussite de son opéra Die Tote Stadt, La Ville Morte, en 1920, sommet de sa carrière, entre parenthèses. Plus tard, il va fuir le nazisme, mais son succès se poursuit à Hollywood, aux critères esthétiques tout différents. Il y compose une douzaine de musiques de films, comme Les Aventures de Robin des Bois, Le Capitaine Blood et bien d'autres, dont le style symphonique est toujours imité. Les partitions ont donné aux musiciens l'occasion de réutiliser ces matériaux pour d'autres œuvres sérieuses, par exemple son concerto pour violon, son œuvre la plus jouée avec La Ville Morte. Après la Seconde Guerre mondiale, un retour en Autriche ne lui ramène pas le succès. Sa symphonie en fa dièse majeure reste un petit peu mitigée. Le langage musical de Korngold est resté le même pendant toute sa vie, alors que les goûts ont bien sûr fortement évolué dans le monde entier. Je vais vous proposer de l'écouter. Je ne sais pas si vous connaissez ce compositeur, mais je vais vous le proposer dans une œuvre qu'il a composée. Alors, elle est un petit peu particulière, bien sûr, mais bon, c'est l'avantage de la radio de vous faire découvrir des œuvres spéciales. Et son œuvre s'intitule exactement, alors le mot, comment dirais-je, est en allemand, bien évidemment, puisqu'il était d'origine autrichienne, c'est donc Der Ring des Polycrates. C'est une œuvre qu'il a composée en 1916, et il a découvert cette œuvre, il était très jeune, il avait déjà 12 ans lorsqu'il a découvert le livret, et quelques années plus tard, il va s'attaquer à la composition. Je vous propose de la découvrir. Merci.

C'était donc Der Ring del Polycrates, cette œuvre composée en 1916 par Korngold. Il s'appelait Heinrich Wolfgang Korngold, compositeur autrichien, mais naturalisé américain, puisqu'il a fui la Première Guerre mondiale et il est resté à Hollywood. Et c'était donc le grand compositeur que je vous proposais de mettre en honneur cette semaine. Vous voulez nous écrire ou nous faire part de vos suggestions? Une adresse mail, mediacomtoulouse@gmail.com. Écoutez, c'est ta voix, vous propose d'apprécier toutes les voix du bel canto, soprano, mezzo, baryton, basse, ténor. Et la voix que nous mettons à l'honneur cette semaine, dans le cadre de cette rubrique Bel Canto, eh bien, c'est la voix de cette mezzo-soprane argentine, qui est née en 1955 à Buenos Aires. Elle s'appelle Bernarda Fink. Alors, elle est bien née en Argentine, mais d'origine slovène. Ses parents étaient slovènes. Elle va étudier à l'Instituto Superior dell'Arte du Teatro Colón de Buenos Aires. Elle va remporter le premier prix du concours Nuevas Voces Líricas en 1985. Et alors, ensuite, elle décide de se fixer en Europe. Elle va chanter avec les principaux orchestres, l'Orchestre Philharmonique de Vienne, celui de Londres, l'Orchestre du Gewandhaus de Leipzig, l'Orchestre Philharmonique de Radio France, celui de l'Orchestre National de France, enfin, énormément de solistes, et tout ça sous la baguette de chefs comme René Jacobs, Philippe Hervaig, John Elliott Gardiner, Nicolas Sarnoncourt et bien d'autres. Elle a chanté dans les opéras de Genève, de Prague, de Montpellier, de Salzbourg, de Barcelone, et s'est produite notamment au Festival de Salzbourg, ainsi qu'à celui de Vienne, Prague, Tokyo. Une grande voyageuse. Elle a été aussi au Théâtre des Champs-Élysées et au Carnegie Hall et au Concertgebouw d'Amsterdam. Elle a notamment enregistré beaucoup pour Harmonia Mundi, après pour Hyperion Records, et on va noter encore dans un registre particulier qu'elle a enregistré un disque très remarqué dans ses Canciones Argentinas, qui est une compilation du compositeur Alberto Williams avec son frère Marcos Fink, qui est baryton, et Carmen Pisiani au piano. Elle est donc sur scène, vous pouvez l'entendre et je vais vous donner l'occasion de l'entendre dans le cours de cette émission dans deux œuvres, une de Schubert et une autre des chansons de Dvorak. Je vous propose d'écouter donc de Schubert, Die Götter Griechenland.

C'était donc Die Götter Griechenland, œuvre composée par Schubert et interprétée par la mezzo-soprane argentine qui s'appelle Bernarda Fink, qui est donc la voix que je vous propose de mettre à l'honneur. Et là, je vous propose de l'écouter dans 6 chansons composées par Antonín Dvořák.

0: C'était donc six chansons qui étaient composées par Dvorak et qui étaient interprétées par la mezzo-soprane argentine Bernarda Fink. C'était donc la voix que je vous proposais de mettre à l'honneur cette semaine dans le cadre de cette rubrique Bel Canto.
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0: Et bien voilà, fin de la rediffusion de votre magazine Écoutez, c'est à voir. La version longue du mercredi de 10h30 à midi, donc rendez-vous la semaine prochaine. Et pour l'heure, je vous laisse en compagnie d'un programme musical non-stop sur Radio FMR 89.1 FM à Toulouse, mais aussi sur le DAB+. Passez une bonne fin d'après-midi. Bye bye.
2: Tout a commencé jeudi. Je suis arrivé sur un parking vers 22h et sur place, il y avait des centaines et des centaines de voitures. C'était vraiment impressionnant car toute la nuit, des milliers de voitures sont arrivées. En fait, c'était l'un des points de ralliement avant d'arriver sur le site de la fête. Et vers 4h du matin, des coordonnées GPS ont été transmises via une application de messagerie cryptée. Et là, d'un seul coup, toutes les voitures sont parties. On était garé au milieu du parking. On a mis près d'une heure pour en sortir tellement il y avait des voitures. Et on a mis 4-5 heures pour faire seulement quelques kilomètres car il y avait plusieurs points de ralliement qui ont tous convergé sur ce terrain militaire. Tout ça, ça a duré jusqu'au petit matin et c'était vraiment impressionnant de voir des bouchons comme ça au milieu de la nuit. On est arrivé seulement à 9 heures sur ce terrain militaire. Sur place, il y a des milliers et des milliers de personnes. C'est une sorte d'immense camping avec des voitures, des camping-cars, vraiment. Et c'est très organisé. J'ai compté près d'une dizaine de murs de son avec des enceintes énormes, parfois des décors très visuels et des slogans politiques. Et j'ai pu voir l'installation de toutes ces structures avec des personnes qui montaient des échafaudages. Et j'ai senti que ce n'était pas du tout improvisé. Ici, tout le monde a l'habitude de cette organisation. Chacun sait ce qu'il a à faire et on sent que tout est préparé depuis de nombreuses semaines. Entre deux musiques, j'ai rencontré des participants, on les appelle les teufeurs ici. Et je leur ai demandé pourquoi c'était important pour eux de participer à un tel événement, même s'il était illégal.
3: Pourquoi t'es venu au Technival cette année? Pourquoi c'est important pour toi?
4: Pour faire la fête, pour être avec les copains, pour soutenir le mouvement.
5: La répression qui augmente donne d'autant plus envie de pas laisser le mouvement s'estomper.
4: Ce qui me fait peur, c'est que la haine va augmenter. Et genre, c'est pas forcément ce que j'ai envie de la part de nous. J'ai pas envie qu'on haïsse encore plus la police et j'ai pas envie que la police haïsse encore plus nous. Et j'ai pas envie que les gens qui nous connaissent pas nous haïssent encore plus et vice versa. J'ai pas envie que tout le monde se déteste, quoi. C'est pas le but justement de se rassembler comme ça et de fêter librement.
6: Et en fait, c'est le plus gros rassemblement de Free Party sur l'année. On est sur une fête libre avec une envie commune, des valeurs communes.
3: C'est quoi les valeurs que tout le monde a, tout le monde partage ici?
6: La solidarité, l'entraide, la tolérance.
5: C'est effectivement bien plus que du son. Je pense que c'est beaucoup de rencontres, beaucoup d'échanges et ça permet d'avoir un œil plus ouvert sur le monde, sur comment on pourrait s'entraider, comment on pourrait mieux se respecter.
4: On veut tous soutenir les LGBTQIA+, on veut soutenir les personnes qui sont racisées.
6: C'est des gens qui prennent du temps dans leur quotidien, des mois en amont, et en fait qui vont réfléchir, qui vont penser, qui vont s'organiser, qui vont se rassembler. Et qui vont tous ensemble créer quelque chose pour les gens, pour le public, parce que les gens en ont envie, en ont besoin.
4: En fait, il y a 50 kilos de son et puis tu vas juste aller taper du pied et personne va se moquer de toi. Tu peux être qui tu veux, quand tu veux et juste être libre.
6: C'est très ouvert. Il y a vraiment de tout corps de métier, de tout âge, de toute classe sociale, tout confondu.
2: Et il faut le rappeler, cet événement, il est totalement interdit. Il n'y a eu aucune déclaration en préfecture. Et il se passe sur un terrain militaire. La préfecture, justement, elle a indiqué qu'il y avait un risque d'explosion, car il y a des munitions dans ce champ. D'ailleurs, plusieurs obus ont été retrouvés. Ce dimanche, Laurent Nunez, le ministre de l'Intérieur, s'est rendu sur place. Il faut savoir que ce Technival, il se passe à proximité de la ville de Bourges et que le ministre de l'Intérieur vient de cette ville. Les organisateurs, dans un communiqué de presse que j'ai pu consulter, ont clairement revendiqué s'être installé ici pour cibler le ministre de l'Intérieur. Et il faut savoir qu'il a un projet de loi qui a pour but de sanctionner bien plus fermement les organisateurs et les participants de ces free-parties.
7: Il y aura donc un projet de loi porté par le gouvernement qui va exactement dans le même sens. Organiser une rave party maintenant, ce sera un délit puni de 2 ans d'emprisonnement, de 30 000 euros d'amende. Ça veut dire que quand on identifie les organisateurs, on commence par passer par la case garde à vue. Et puis ensuite, il peut y avoir une condamnation délictuelle. Et puis surtout,
8: tu vas bien ce type.

0: Et bim. Émission Electrocore, voilà, sur Radio FMR 89.fm. Vous venez d'entendre le Bax 23, illégal parti. Et c'était un petit passage du Technival aussi, là, au début. Là. Du Technival de cette année, 2026. Voilà. C'était pour le 1er mai, je crois. Ouais, ouais, sur un terrain militaire et tout, on faisait chier personne. Mais bon, ils arrivent toujours à nous trouver des trucs.
1: Ça vaut quoi ?
0: Ah ouais, c'est les aléas du direct. Donc, bam, qu'est-ce que je vais vous mettre ? Je vais vous mettre un petit groupe, tiens, un petit peu de la Sense, Acid Core. Son teuf.
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0: Et c'est du Groot. Il y a le frigo en haut, si tu veux. Voilà. C'était du Groot, la Sins, la Sidcore, son teuf. Il prépare le micro, quoi. Tu veux parler un peu de la teuf en Espagne ou comment ça se passe?
1: Je suis chaud.
0: Vas-y.
1: Tout le monde. Bon, tu voulais dire quoi? Pose-moi une petite question.
0: Oui, bonjour. Présentez-vous.
1: Moi, je me présente. Je suis Alex et Loquito. Comme d'hab.
0: Yes, comme d'hab.
1: Bon, ouais, je vais parler un peu des week-ends qui s'est passé. Là.
0: Ouais, alors, t'étais en Espagne aussi, pareil.
1: En Espagne, c'était bien ouf.
0: Alors.
1: Merci les drop-in, merci SP23, merci tout le monde. C'était
0: merci
1: grave
0: l'Espagne.
1: Cool. C'était ouf. Bon, il y a eu quelques soucis avec la Guardia, un peu dans leur gars. Mais en règle générale, c'était une bête de teuf. Ça a valu le coup de faire les putains de 3000 km.
0: Ouais, 3000 bornes quand même.
1: Ouais, mais c'était cool. On a eu la Gadou, on a eu tout.
0: Ouais, ils avaient de la pluie et tout.
1: Non, on s'est fait ça à l'ancienne, mais c'était vraiment cool.
0: Alors, l'état général des voitures
1: Non, ça a été. Franchement, après, je sais pas, j'ai pas eu trop de retours de tout le monde. Juste quelques potes. Quoi. Apparemment, ouais. À la place, ils ont fait sauter le permis.
0: Ah ouais.
1: Ouais, des trucs comme ça, mais pas forcément en Espagne, plus à la frontière française. Parce qu'il y avait un Tecos, apparemment.
0: Ah ouais.
1: En Espagne.
0: Oh.
1: Un petit Tecos et tout, et puis apparemment, les keufs, ils étaient à l'affût, quoi.
0: D'accord. Ok, ok.
1: Donc voilà.
0: Bon, tranquille, on reviendra dessus tout à l'heure, de toute façon. On va passer que du son. Voilà, je vais peut-être jouer en deuxième partie, mais je n'ai pas trop de vinyle. Je vous ai pris des peurs bleues, du MST, Camisole, Polytox, Décadence.
1: Tu fais quoi? Tu vas mixer un peu?
0: Non, je n'ai pas pris les vinyles pour, en fait.
1: Ah, okay.
0: Donc là, ce sera de l'écoute. Et voilà, tranquille. Qu'est-ce que je vous ai mis? Tiens, un petit truc. C'est quoi? C'est Vortex. C'est le remix de la Choupe aux Choux.
1: En fait, je crois que j'entends pas dans mon casque, c'est pour ça.
0: Ah, attends, parce que je l'ai pas monté.
1: Ah, voilà, ah, c'est merci, mieux. Putain. Ah, j'entends ma putain de voix de merde.
0: Ah, faut tourner les boutons, Rudy.
1: Ouais, c'est bon.
0: La soupe aux choux, vas-y, tiens. Vortex.
1: Allez, on voit.
0: Bon, écoute.
1: Allez.

0: Hop là.
1: Plutôt, non
2: la soupe aux choux. Soupe aux choux.
0: Puis voilà quoi, je sais pas, merde, la police, non, la jeunesse emmerde le Front National, tiens.
1: Ouais, je sais pas, apparemment voilà, il y a aussi un Técos là ce week-end, enfin un gros stuff en France là.
0: En France, ouais.
1: Ouais, puis hier apparemment il y a eu un gros cralage à
0: Toulouse. Ah mais c'était pas à Lozère, en Lozère là,
1: ouais, apparemment ils ont annulé parce qu'ils je crois ça caillait.
0: Ah oui, en Occitanie, j'avais vu qu'il y avait un truc en Occitanie.
1: Je regarde pas les infos de merde, quoi, mais ouais, je crois qu'apparemment, il y a eu aussi, j'ai entendu hier, j'ai reçu des messages qu'il y avait un gros calage à Toulouse.
0: D'accord.
1: Et ouais. Tout ça, quoi. Okay. Puis après aussi, il ne faut pas oublier, la semaine prochaine, je crois aussi, je ne suis pas sûr, il y a la manifestive.
0: Ouais, la manifestive, ouais.
1: Et là, il va falloir donner les gens.
0: Mm-hmm. Il va falloir y aller.
1: Il va falloir y aller, là. Les trucs, là, on avait des choses à défendre.
0: Nous, on n'y sera pas, mais.
1: Oui, mais bon, je parle à tout le monde, quoi.
0: Eh oui.
1: Bouger quoi un peu là, sinon on va plus pouvoir rien faire.
0: Tu m'étonnes. Vas-y, on va écouter du son là après ces mauvaises nouvelles.
1: Mais il y a une scène là qu'ils ont passé là.
0: Ah, je vais mettre après. Je vais vous passer un pare-bleu, tiens. On va faire ça, on baisse ça.
1: Allez,
0: ça,
1: on voit.
0: Ça, tac, ça.

0: Un petit peur bleu. Fait du bien, ça.
1: Ça rappelle un film de requin, ça.
0: Elle est dans de la merde. Attends, je sais même plus qui c'est qui a fait ça. Derrière.
1: J'ai écrit une édix derrière.
0: Peur bleu, 18. Welcome my underground.
1: I'm in the fun again.
0: Yeah, toolbox, blablabla. Nedix.
1: Nedix, voilà. Puis j'ai qu'une identique.
0: Vas-y.
1: C'est parti.
0: Manifestive.
1: Bah, apparemment, ouais, on m'a demandé là, des gens pour graffer, pour faire sur des cellophane. Là.
0: Yes.
1: Faire c'est le petit gars qui était venu, là, qui avait oublié son... C'est son fil, là.
0: Mm-hmm.
1: Avec son contrôleur, là, qui a mixé en vinyle, là.
0: Ah oui, Nathan Green.
1: Oui, c'est ça.
0: Hier, yeah, on lui passe le bonjour.
1: Ils ont un char et tout.
0: D'accord, ok.
1: Je sais même pas c'est quand la date, en fait.
0: 14. Okay. 14 ou 15, je crois.
1: Mais non, on est le week-end du 14 juin. Ou 15. Juin.
0: Non.
1: Non, c'est pas au mois de mai, j'en sais rien, en fait.
0: Ouais, je sais
1: putain,
0: plus.
1: Merde, entre
0: radio, sans est... info, sans rien. C'est quoi ce travail? Attends, je suis sûr que je l'ai partagé quelque part. Attends, on va retrouver, parce qu'on va pas faire les lignards, quoi.
1: Je suis désolé, moi j'ai jumpé pendant 5 jours, quoi, aussi.
0: Alors, si je le retrouve, Manifestive 2026, ouais, je l'ai. Y a pas la date.
1: Sinon, le prochain truc de bouffe qu'il faut faire, là, les gens, faut aller à la foire extraordinaire, là.
0: Ouais.
1: La foire extraordinaire, faut y aller, là, les gars, c'est le meilleur truc que tu puisses avoir.
0: On recherche pour la visite du 13 juin, sur Bordeaux.
1: Ouais, mais apparemment, c'est pas les mêmes dates pour les mêmes villes. Apparemment, ils ont claqué ça le week-end dernier à Lyon ou je sais pas quoi, apparemment.
0: D'accord.
1: J'avais vu un truc qui est passé là avec les dates et c'était pas les mêmes dates, quoi, en fait.
0: D'accord. Bah, attends, je suis en train de regarder, mais je les ai pas.
1: Pas si
0: les 30 mai, 6 juin,
1: voilà, une espèce 13 de juin, noir,
0: selon les villes. Ouais, exact.
1: Et Toulouse, je crois qu'il n'y avait même pas de date, tu vois. En plus, je crois qu'il y avait juste un point d'interrogation.
0: Que hein,
1: ouais.
0: Alors qu'il y a des gens motivés quand même.
1: Ouais, mais apparemment ils sont chauds puisqu'on m'en parle. Ils sont chauds puisqu'on m'en parle. Non, mais de toute manière, ici, peut-être qu'il ne faut pas le dire aussi, quoi, parce que ici.
0: Alors c'est le 10.

0: hôpital, je sais pas. Il y a plein de choses, hein, vous pourriez vous occuper plutôt que de nous rabâcher la tête là, et nous casser les noix. Ouais, comme d'hab, bah, ça fait 30 ans hein, parce que, qu'on en a gros là. Arrive à un moment, détendez-vous, occupez-vous, je sais pas, voilà.
1: Nous, côté festif, les méchants et tout, là, tu vois, il y a encore, je sais pas ce qui se passe. Trop de trucs qui s'annulent, quoi. J'ai même des potes, je sais pas si ça a rapport avec la politique, mais genre la gouache famille qui s'annule, des trucs comme ça. Il y a plein de trucs, ça commence à devenir chaud, même par rapport, tu sais, à l'inflation de l'essence, les trucs comme ça.
0: Et ouais, c'est pas.
1: Du coup, en fait, ouais. Tu rentres plus du tout dans tes. Tu vois, à un moment donné, tu fais des événements, je sais même pas si tu retombes au moins sur tes pattes, quoi, tu vois, pour pouvoir recommencer,
0: ça.
1: Quoi.
0: C'est ça, et le prix fait que, voilà, si tu fais du légal, le prix, bah, ça rechigne pour certaines personnes qui peuvent pas s'offrir les places et tout, enfin, c'est n'importe quoi. Donc, il y a les free, c'est gratuit, il y a une petite donation quand même. Mais au moins, voilà, vous pouvez venir vous amuser tranquillement.
1: Bon, bah, apparemment, c'est le 13 juin, on n'a pas raconté.
0: D'accord. Ouais,
1: après, il y a quoi aussi le week-end du 5 juin, je crois qu'il y a la Gay Pride aussi.
0: Ok, ouais.
1: Un truc comme ça, c'est ça, non ? Ouais.
0: Gros défilé dans Toulouse aussi, pareil.
1: Ouais, non, mais de toute manière, à un moment donné, il faut trop de trucs.
0: Bah oui.
1: Ouais, il faut faire des trucs. Ils vont pas nous tuer comme ça. Hein. Ouais, personne. Plus ils font ça, et plus il va avoir. En plus, ça tue personne parce que plus ça va, et plus les jeunes, ils font quand même des free parties, ils font des trucs.
0: Et puis ils vont les faire eux-mêmes.
1: Et puis
0: s'ils ne peuvent plus y aller là-bas, et ben, ils vont faire plein de petits sons. Et en fait, ça.
1: Bah, c'est ce que je dis, moi. Il faut faire un appel, même tu sais, aux gens comme le bikini, les trucs comme ça. Là. Hey, les gars, réveillez-vous parce qu'un jour, les gens, ils n'auront plus de thunes pour venir chez vous. Et vous n'allez plus revoir personne, et vous aussi, vous serez dans la merde.
0: C'est ça.
1: À un moment donné, ce serait bien que tout le monde dise bouge, quoi. Tu vois, même les gens qui ont des bars ou des trucs comme ça, là, ce serait bien de te bouger parce que vous allez voir quand les petits jeunes, ils vont partir faire que la teuf dehors parce que vous coûtez trop cher, et qu'il y a tout qui est trop cher. Bah voilà, tout le monde sera dans la merde.
0: C'est ça.
1: Ils vont tout le monde mettre la clé sous la porte.
0: Bah, chacun fabriquera ses propres caissons et puis ira poser dans la nature voilà, avec ses potes comme on faisait d'habitude. À l'ancienne, c'était ça, hein, avant qu'il y ait les grosses.
1: C'est pas nous qui serons les plus.
0: Plein de petites à 100, 200 personnes.
1: C'est pas nous qui serons les plus punis, hein, je te le dis.
0: Ah, non,
1: nous,
0: non,
1: ça fait quand même moi, nous, 25 ans que je fais des free parties. J'en ai rien à foutre. Moi, j'aime bien aller dans les bars, j'aime bien aller au bikini. Mais bon, on le sait tous que tu vois, tu payes pas le même billet, tu claques pas le même billet. Et c'est pareil à la fin, les keufs, tu les as à la fin, à la sortie du bikini, t'as le même problème de drogue, t'as les mêmes problèmes d'alcool, t'as les mêmes problèmes partout. À un moment donné, vaut mieux être dehors, quoi, tu vois. Et puis au moins, nous, on s'autogère, il n'y a pas d'histoire finalement, nous.
0: Bah non, pas trop. Hein.
1: Pas tant que ça, quoi.
0: À part si les gars, ils font de la merde à l'intérieur, bah, ils se font déboucher par tout le monde, et puis c'est tout, ils n'allaient qu'à pas faire de la merde.
1: Il y en a beaucoup moins, d'ailleurs. Je crois qu'on se respecte beaucoup plus en free party que dans les milieux avec des vigiles et tout.
0: C'est ça. Exactement, ça attire pas le même public en même temps. Donc, musique.
1: C'est parti.
0: De la musique. On va passer la phase B. Du Nedix, le peur bleu, 18.
1: Mais un petit blanche neige pour quand même.
0: Ah, j'en ai pas, je l'ai pas.
1: Calmente, comme neige, calmente.
0: Je l'ai pas. Sinon, il y a la bulle, c'est plus calme.
1: Mais une boule, c'est plus mais happy. Mais la boule.
0: Allez, c'est plus happy.
1: Etienne Darko.
0: Eh bien, en vous souhaitant une bonne écoute. S'il veut bien se lancer. Ah ouais, attends.
1: Eh oui, mec. Push the button. Push the button.
0: Eh oui, la cellule a touché pas le vinyle.
1: Push the button.
0: Ça devrait arriver. Ouais. Bonne écoute.

0: La bulle.
1: Bebel.
0: La bebelle.
2: J'aime bien ce vinyle. Ça fait longtemps que je l'ai en plus. Parce qu'une trentaine d'années que je l'ai celui-là.
3: Tu l'écoutes quoi? Tu l'écoutes combien de temps?
2: Je l'ai joué plusieurs fois, mais maintenant il reste. Il est dans la collecte quoi. Je le sors que de temps en temps juste pour l'écouter. Ouais, t'as pas des dates de soirée là à venir, des trucs comme ça, non? T'as rien toi?
3: Moi, faire rien, moi je m'en fous là en ce moment. J'ai pas envie de faire de dates, je suis pas DJ. Et si, je vais faire des trucs, mais c'est pas. Pas forcément des dates, je vais faire ça pour l'assaut, pour React. D'ailleurs, si, ouais, le 12 juin là, on fait un truc avec tous les graffeurs, les 80 graffeurs là et tout ça. On va retour graffer une partie du canal. Et puis tu seras là normalement toi aussi.
2: Ouais.
3: Faire des trucs et tout. Faire un peu de son, un petit food truck, des trucs comme ça, quoi. Avec l'assaut React.
2: Yes.
3: Notre assaut avec Armand et tout.
2: Tu peux nous dire quoi de ton assaut? Je sais que tu en avais déjà parlé, mais pour ceux qui ont pas écouté les émissions.
3: Deux, répète.
2: C'est React, c'est quoi?
3: C'est quoi? En fait, c'est une assaut street art, enfin musique, culturelle, tout, événements et tout. Graph, tout ça, et c'est tout mélangé. Et on est trois, il y a Armand, Arnaud et moi. Et ça fait 10 ans qu'on en parle, et puis bah là, ça y est, on l'a fait. Et puis,
2: tout mélanger, ça va faire quoi en fait?
3: Ça va commencer par du graph, tu sais, un peu hip-hop, tout ça, quoi. Tu vois, les événements un peu comme ça, de journée, un peu pour tout le monde. Quoi.
2: Ok, d'après-midi familial.
3: Ouais,
2: et
3: ouais
2: tout.
3: Un peu familial, ouais, voilà, qu'il y a tout le monde qui profite. Passe. Le soir, on va commencer à faire un entre-deux, tu vois, genre presque dub, électro, et, tu vois, et même hip-hop, quoi. Et puis après, on va passer, on va tartiner, hein, comme d'habitude, quoi.
2: Donc ça, c'est la partie nuit, soirée.
3: Ouais, techno, voilà. Électro, et puis voilà, quoi.
2: Ok. Ça a location, intérieur, extérieur?
3: Pour l'instant, on est encore en pour parler de plein de trucs. On a essayé de voir avec les VTM, mais apparemment, c'est un peu chaud.
2: Ah, on va voir. Surtout en ce moment. Hein.
3: Ouais, mais on verra quoi, encore. Et puis au pire, on trouvera. Quoi. On veut faire un gros festival pour le mois de septembre, je pense.
2: Yes.
3: Après, on est prêt. Quoi. Moi, j'ai déjà commencé à demander. J'ai des artistes. Ça nous suit. Quoi.
2: Vous tiendrez au jus, vous passerez ici faire un petit coup de cœur.
3: Ah ouais, bah ça, c'est sûr et certain. Je suis là déjà presque tous les deux dimanches avec toi. Hein. Bien sûr que je vais en causer.
2: Septembre, fini?
3: Ouais, on aimerait faire ça pour septembre. Ouais.
2: Ok. Je regarderai si j'ai une place.
3: Moi, ou octobre, on verra. Quoi. Mais après, moi, après, fin octobre, Bamolos. Je me casse en Équateur.
2: Boum. Ouais, tu vas y faire là-bas?
3: Je vais passer pas l'hiver ici.
2: Tu as bien raison.
3: Et puis voilà quoi. Mais sinon, ouais, on aimerait bien faire ça avant. Je sais pas, faut qu'on fasse un festoche là. On est chaud.
2: Quand tu vas en Équateur, tu prends ton matos ou quoi?
3: Ouais.
2: Tu prends ton matériel quand tu vas là-bas?
3: Ouais, ouais, on va voir. Ouais. Normalement, c'est prévu que je fasse plein de trucs là-bas. Ouais. On verra pour l'instant. C'est encore en pleine organisation.
2: Yeah. Bon, un petit peu de musique?
3: Vas-y.
2: Petit camisole? Ouais, ça fait longtemps.
3: Allez, ça part.
2: Un vieux scud. Attends. Il faut appuyer sur les boutons en même temps, c'est pas évident pour un dimanche.
3: On va demander pas plus longtemps,
2: on va y arriver.

0: camisole. Bam. Je sais même plus qui c'est qui fait ça. Non, après c'est connu. Camisole.
1: Quelqu'un qui a
0: lâché un pop-off, non? Pop-off ou pas, ça doit être un hérétique en plus.
2: C'est un pop-off, mais pop-off.
0: Je crois, attends, je suis en train de regarder. Ah non, Noise Builder.
2: Ouais, c'est un hérétique quand même.
0: Ouais. Ah, et c'est l'autre face qui est pop-off. Je me suis dit aussi que j'étais pas complètement sénile.
2: Un petit coup de pop-off, c'est bien.
0: Vas-y, un petit camisole pop-off là.
2: C'était quoi avant, t'as dit Noise Builder, mais c'était quoi le titre?
0: Ah, je sais plus.
2: Ah, Ayana, c'est plus. Tu peux pas lire à travers le film.
0: Non, bah non.
2: Tourner la galette.
0: Oh, ça critique. Ça sent le vieux scud.
2: Je sens que c'est dehors. Et plein de sable.
0: C'est ça. Ah bah, on a fait des techniques.
2: Putain, ça merde. Ça manque.
0: J'ai en double tellement que... Je suis pas sûr d'avoir pris le bon vigile en fait.
2: Un truc qui ressemble à un saladier à la fin tellement il faisait chaud.
0: Ouais, c'est ça, ça fait les montagnes russes. Ah, mais je comprends mieux parce que c'est en 45 tours.
2: T'entends pas, moi j'entends depuis tout à l'heure, putain.
0: C'est ça.
2: Je crois que tu faisais exprès pour qu'on parle.
0: Ah ouais, c'est 45. Alors, mais des oh, c'est une bonne écoute sur les le vol radio éphémère et quoi.
3: Allô.
4: Ouais, bien. On est encore sur
3: un réseau foireux.
4: Bah, ça
3: c'est. Tu peux pas m'avoir?
4: Ouais, pas normalement. Ouais, qu'est-ce que je vais y faire?
3: Rendez-vous.
4: Comme d'hab, hein.
3: Pas de copain.
4: À tout à l'heure. Bon, après, une fois que j'y suis.
3: Y'a rien.

0: alors.
1: Qu'est-ce qui se passe? Ça ne t'inquiète pas, c'est pylorisé en sang.
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3: Bégon. On disait des conneries à l'époque, hein, quand même.
4: C'était vraiment les meilleures années, quoi. C'était quoi, toi, peut-être un peu plus vieux que moi, toi. Donc, je dirais 96.
3: Tu dois avoir 65, 66 ans, toi, non?
4: À peu près.
3: 67.
4: Donc, quand t'en as 70.
3: Bah, non.
4: À peu près ça.
3: Ah, non, ça, c'est dans la. Moi, j'ai beaucoup moins dans la tête.
4: Du coup, tu te rappelles, 96, je dirais 2005, 2010. On va quand même écouter des sons de folie, mon pote. Ouais. Mélanger tous les sons, le reggae, raga, hip-hop, techno, hardtech.
3: Et ça a donné la tribe.
4: Mais mec, on a fait. Voilà les soirées. Ça crépite.
3: Ouais, toujours, ouais. J'oublie de.
4: Ça fait du bien, t'as vu. Je suis sûr qu'il y en a qui sont en train de faire la sieste à cause de ce crépitement.
3: Ouais, c'est possible. C'est possible. Tu veux qu'on les réveille ou quoi?
4: Vas-y, un petit insane. Ou un truc qui claque.
3: Je vais chercher, attends, je fais pas ça après.
4: T'as déjà la galette qui est mise là ou quoi?
3: Ah, Static Travel 05.
4: Vas-y, c'est parti.
3: En forçage.
4: On voit.
3: Vous en plus, qui a fait partie d'Éphémère.
4: C'est qui?
3: Il avait l'émission le mercredi.
4: En forçage, ils sont combien? Il y a Hervé, je sais.
3: Bah, c'est Hervé.
4: Ah, voilà.
3: En forçage, okay,
4: ouais, c'est tout seul, en forçage. C'est Hervé, quoi.
3: Ouais.
4: Ok.
3: C'est lui qui presse les Static Travel.
4: Tout le temps avec les liens, là, avec ceux qui font les soirées vaudou, là, et tout, tu vois.
3: Ouais, je crois bien qu'on parle de même. Ouais. Ça donne ça alors. C'est assez énergique, mais je vais baisser là, c'est un peu rapide.

0: Qu'est-ce que tu disais?
1: Vous parliez des chatouilles ou quoi?
2: Alors. Et même puisque je vous ai mis ici, un statut de travel.
1: Et du coup, t'as pas toujours pas trouvé Insane?
2: Non, parce que j'ai toujours pas cherché.
1: Bah, je crois que c'est moi qui vais chercher pendant que tu cales tes petites galettes.
2: Vas-y, ouais. Bah, de toute façon, il y a le deuxième morceau qui attaque là.
1: Allez, c'est parti.
2: Pareil.
1: Bah, tu es en train de parler des chatouilles.

0: Static Travel.
1: Ah oui. Je sais même plus ce que c'est.
2: C'était Hervé, les enfants sages.
1: Enfants sages, oui.
2: Ouais, Hervé.
1: Alors, la date, je sais même pas si j'avais réussi à le voir, la date.
2: Sympathique personne, il fait de la très très bonne musique.
1: La bonne tribe qui va bien, ouais.
2: C'est vrai. Bon, j'entends un peu mieux.
1: Waco, Waco, Noise Puzzle. Enfants sages production. Que 500 copies.
2: Oh, petite édition de métier.
1: T'inquiète, il est demandé celui-là. Alors, qu'est-ce que tu nous as mis, toi?
2: Bah, moi, je suis parti à la base, je voulais mettre.
1: Poisson Lune.
2: Ouais, je voulais mettre Insane et tout, mais j'arrive pas à le trouver, tu sais. C'est le son que j'ai entendu le plus ouf de la soirée, d'ailleurs.
1: Attends. Vas-y, parle, moi.
2: Hein?
1: Ah, ouais, c'est mieux.
2: Ouais.
1: Si j'appuie pas sur le bouton.
2: Ah, ouais, en fait, je parle dans le ventre, putain.
1: Presque.
2: Putain, fais chier. Ouais, j'ai entendu Insane, là. C'est le meilleur que j'ai entendu pour moi. Enfin, meilleur, hein. Ils étaient tous bons. Mais à la soirée, là, des drop-in en Espagne, il nous a tous monté en l'air. Et là, j'arrive pas à trouver sur YouTube, je sais pas si là.
1: Attends,
2: j'ai aller sur SoundCloud.
1: Bah, c'est ce que je suis en train de faire.
2: Voilà, après, je sais pas, Insane, c'est un mot aussi, j'ai vu, il y en a plein. Genre, il y a des soirées Insane, je sais pas quoi, donc je tombe sur des bails comme ça. Mais sinon, j'ai trouvé, il y a Rock, Konix, les copains Konix surtout. Gros poteau de Paname, qui habite à Prague maintenant et tout. Et voilà quoi. Mérite aussi qu'on fasse. J'ai envie de les écouter. Ils ont bien mis aussi quoi. Il y avait un mec aussi, mon gars, sous le premier son là. Et il nous a fait un espèce de ragatek, je sais pas quoi, bien techno. J'ai jamais vu les gens danser comme ça, mon pote.
1: C'est quel style Insane?
2: C'est techno, techno lourde quoi. Grosse techno, progressive, je sais pas, j'ai envie de te dire. Il passe un peu partout, je crois.
1: Tu regarderas, je vais taper sur SoundCloud là, mais j'ai trop, de... ouais. Trop d'infos là.
2: Sinon, je te dis, j'ai mis un Rock ou Konix, tu vois, mais un truc comme ça, c'est pas mal aussi, quoi. Vas-y, ça déchire aussi.
1: Poisson Lune.
2: Ouais, vas-y, mais
1: c'est quoi ça? C'est quoi?
2: Un Rock.
1: Kiff, Fit, un Rock et Nero.
2: Voilà, vas-y.
1: Bah, vas-y, bonne écoute.
2: Vas-y, c'est parti.

0: Et voilà, c'est pas.
1: Et bah voilà, j'en étais sûr.
0: Voilà.
1: Donc bon, vas-y.
0: Je vais passer mon vinyle. Moi.
1: Top ton petit vinyle. Top ton vinyle.
0: Sors de la qualité.
1: Tu vois, vas-y.
0: Je sais plus. J'sais ah pas. Oui, un vieux son.
1: Regarde, les... si nous défile en dessous un rock en arrière, il y a les drop-in. Tape le premier drop-in, tu vas voir. Ou un petit midi link aussi, c'est bien.
0: Oui, ça, je sais. Bah, il est passé la radio.
1: Ouais, mais vrai. Vas-y, regarde sur l'écran. Je crois qu'il est en dessous là, rock et tout.
0: Et un petit Defender,
1: Contender.
2: En live.
0: Va reconnaître de suite.
1: Vas-y.
0: Bon, écoute.
1: Putain, qu'est-ce qu'on est nul aujourd'hui.

0: Oh, comment il se finit?
1: Ouais.
2: Il est un peu violent, le truc, quoi.
1: C'était pas mal, moi, j'ai bien kiffé.
2: Ah, c'est vieux
1: skate. Un petit potin de Toulouse, en plus, et tout, parfait.
2: À Sender. Non, ça y est, c'était plus le Static Travel, là, c'était à Sender. D'ailleurs, qui c'est qui l'a fait? Attends, je vais te dire, je me rappelle plus. Bah, Sender.
1: Sender, c'est son blaze, il a appelé le son par son blaze.
2: Ouais.
1: C'est comme si tu t'appelles Julien et que ton nom s'appelle Julien.
2: C'est ça.
1: C'est Julien, quoi.
2: Je vais faire un scud Julien. Tu vois.
1: Donc, du coup, voilà.
2: Okay. Ouais. Et c'est le Time 001, c'est très très vieux.
1: C'est un son, c'est Lokito et je vais l'appeler Lokito.
2: Ouais.
1: C'est un peu ça. Ouais. Mmh. Ouais.
2: Pourquoi pas? C'est facile au moins.
1: Ok. Hein, vas-y.
2: Arock.
1: Enfin, on a trouvé nos sons.
2: Arock.
1: Voilà. C'est ça.
2: Ça a été par Cyberk. C'est quoi? Qu'est-ce que tu peux nous dire là-dessus?
1: Bah, moi, on a été un peu professionnel pour une fois. On a fait une petite pré-écoute pour être sûr que ce qu'on envoyait.
2: Tosh Tech versus Cyber.
1: Je peux en dire quoi? Je peux en dire que c'est un gars, un poteau, même. Enfin, je sais pas s'il se rappelle de moi, mais en plus, Nikonix, plus avec lui, qui fait du son. C'est un bon poteau, qu'on se connaît depuis longtemps, des années Free Party, Voyage, Tchéqui et tout, Paris surtout. Et c'est des mecs, ils s'appelaient Double Scotch, je crois, à une époque. Et franchement, ils envoyaient grave le son électro-break, beaucoup. Mais sinon, c'est des DJ à tout, quoi. Ils touchent à tout, ils font tout, ils mélangent tout, disco, funk, enfin, c'est des bons.
2: Des vrais.
1: Des vrais. Et puis, c'est des voyageurs, des baroudeurs. Comme on est, quoi. Vas-y, au revoir.
2: Vas-y. C'est bon, c'est parti. Bonne écoute. Tac.

bon qu'ils sont à l'ancienne, ceux-ci. Ouais, je vais vous relancer un vinyle, tiens. Alors, c'est soit le Polytox, soit le Décadence. Ah, j'adore les titres. Ouais, un petit Polytox, tiens. On va faire ça comme ça, je pense. Tu vois, ça va bien se passer. Ne vous inquiétez pas. Ouais, c'est le Polytox. Bonne écoute.

Allez, go. On va faire ça avant les larcènes. Politox, c'était. Je vous mets un petit décadence et tout. Attends, ça coupe là. Ah, c'est bon, allez, un petit décadence. Bonne écoute.

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0: puis des cadets.
1: Cadets!
0: MSD! Ouais, je vais vous mettre un petit TNL là, parce que des fois de batterie là.
2: That you are a slave.
0: Tranquille. Ouais. Jamais coupé. Bonne écoute. Oh, j'ai qu'un côté, c'est bon. Hein.

0: Yeah!
1: Bim.
0: Attends, on va brancher le micro, on va faire ça.
2: C'est parti, on va essayer de
0: Qu'est-ce que tu veux nous mettre là?
2: Je vais mettre un petit release là, volatile, c'est un son que je kiffe, ça fait longtemps que je le cherche, à chaque fois il y a une galère et tout pour que je le mette. Mm-hmm. Je vais mettre un gars que je connais.
0: C'est vrai que le chien a galéré, c'est même une panne de batterie.
2: Hein?
0: Même une panne de batterie.
2: Non, moi j'ai plus de panne de batterie, c'est Bruno.
0: C'est bon?
2: Allez, ça part.
0: Allez, tac, je fais ça, ça. Et normalement.
2: Ah ouais, c'est Jack, hein, faut monter. Peut-être le téléphone,
0: vas-y, c'est. Augmente là ton téléphone. Encore, augmente. N'aie pas peur.

0: Bah ouais, c'est la France, c'est comme ça.
1: Ah, c'est volatile, on va continuer.
0: Ah, attends,
1: t'as tapé, je crois, c'est une autre note.
0: Hop là, sorti.
1: C'est vas-y. Pas...
2: Attends, attends,
1: le groupe de rock.
0: Ça normalement, il y a des
1: tout le monde, ça parle potent.
0: Ouais, d'accord. Mais écoute,
1: c'est parti.

0: Croyez-vous que je suis fou? Croyez-vous que je suis fou? Croyez-vous? Croyez-vous que? Croyez-vous que je suis fou? Je suis fou.
1: Mais bien sûr que non.
0: Vous êtes sûr?
1: Un fou, ce n'est pas ce qu'on imaginait autrefois. Vous savez, un fou aujourd'hui, ce n'est plus ce type avec un entonnoir sur la tête.

0: 念良你。Japanique, Turbotech.
1: T'as pas répondu,

0: Et bim. Voilà, c'était l'émission Electrocore sur Radio FMR 89.fm. J'espère que vous avez kiffé. C'est pas si du vieille galette et tout machin. Attends, tac, qui a rien qui veut parler.
1: C'est fini là, on va couper apparemment.
0: Eh oui, on s'en va.
1: Ça switch, voilà. Baby.
0: Yeah.
2: Je crois que ça a déjà switché depuis longtemps de toute manière.
0: Oui, oui, mais là on est encore sur l'enregistrement et tout.
2: Donc, ça fait plaisir.
0: Eh ben oui. Donc merci d'être venu, merci de nous avoir écoutés.
2: Bah, comme d'hab, un plaisir.
0: Et puis bah dans deux semaines c'est Artefacts Acidulés, je crois qui.
2: T'as dit qui, répète?
0: Artefacts Acidulés.
2: C'est qui ça encore?
0: C'est des

0: jeunes et qui vont bien. Pour,
1: ok, d'accord, pour je suis les, pressé.
0: Pour faire venir. Des trucs qui ouais, vont bien aussi. Bon, bah, bonne semaine. Bon week-end. Voilà, bonne fin de dimanche et attention sur la route.

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0: Oh, les psychotropes existaient avant la société, de toute manière, alors bon, les êtres humains et les psychotropes, c'est lié, c'est la même chose. 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

0: qu'est-ce qui est mieux ? D'enculer quelqu'un ou de se faire enculer ?
1: Les deux.
0: En même temps ?
1: Pourquoi c'est pas ?
0: Eh ben, je vous remercie.
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0: J'ai mis des années avant d'aller au supermarché. Je trouvais ça déprimant, mais bon, et ça l'est. Depuis que j'y vais, je me rends compte que ça l'est, mais bon, j'ai pas eu le choix, quoi. 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
1: Donc vous regrettez ce temps-là ?
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1: Ah bon, pardon, j'ai compris.

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0: Ça va. 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

Mesdames, messieurs, bonsoir. Voici les titres de l'actualité de ce jeudi. Le chanteur Carlos est mort aujourd'hui à l'âge de 64 ans. Et commençons ce journal avec cette affaire qui fait grand bruit dans la Somme. Deux adolescentes de 16 ans ont été retrouvées inanimées il y a une semaine dans les toilettes de leur lycée à Abbeville. Elles étaient totalement ivres après avoir consommé dans un bar une vingtaine de verres de vodka. Le patron sera bientôt jugé.

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0: Votre attention, s'il vous plaît. En raison d'un incident de signalisation, le TGV numéro 424 en provenance de Strasbourg, départ initialement prévu à 20h12, est annoncé avec un retard d'environ 5 minutes. Merci de votre compréhension.
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